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11: Tiens, comment on se retrouve ? Salut tout le monde, bienvenue à vous, Lolo Mouzard, au micro de Radio Campus 3, votre matinale du mardi. La matinale Radio Campus 3, c'est du bon son et des infos. Premier rendez-vous dans quelques minutes, tout premier bloc-notes et puis la musique, c'est maintenant. Hein. Le meilleur du rock, le meilleur de la pop pour vous durant toute la journée.
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0: Bon réveil avec Radio Campus 3, merci de nous rejoindre si vous venez d'allumer la radio. On est ensemble en tout cas jusqu'à 9h, vous savez la matinale c'est dure 3h. Bloc-notes tout de suite et dans un petit quart d'heure maintenant la Minute Info.
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0: Sachez que le département de l'Aube recrute des assistants familiaux. Être assistant familial, c'est accueillir à son domicile 7 jours sur 7, 24 heures sur 24, un ou des enfants âgés de 0 à 21 ans, ayant connu des difficultés familiales et qui sont confiés au département au titre de la protection de l'enfance. C'est leur offrir un cadre stable, sécurisant et chaleureux, tout en maintenant des liens avec leur famille d'origine lorsque c'est possible. Vous souhaitez aider des enfants à grandir et à s'épanouir? Vous faites preuve de qualité humaine et relationnelle d'une

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1: Vous êtes bien sur Radio Campus 3 et nous y sommes, 6h30, la Minute Info est notée bien dans une heure, des nouvelles de l'Agorée, Campus 3, l'épicerie solidaire étudiante, et de l'Aubaine, la ressourcerie étudiante des innovations sociales de notre asso, mais oui, des créations de la Fédération des étudiants troyens Campus 3. 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

0: J'espère que vous allez bien ce matin, là, les amis. Hein. Tiens, on va jeter tout de suite un œil aux prévisions météo avant le retour de la musique dans moins d'un quart d'heure, 7h du mat.
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0: Pas mal de soleil aujourd'hui dans le ciel de la région. Une belle journée, 24 degrés au plus haut. Demain mercredi, pas un nuage en vue, grand soleil, 24 degrés sous abri, 26 en ressenti. Jeudi, le ciel devrait être à moitié nuageux, température stable, sinon avec 23 à 24 degrés maxi à 3. Vendredi, beau temps et quelques nuages élevés. Là aussi, on pourra profiter du soleil. Ça va monter jusqu'à 26 degrés dans les thermomètres sous abri ce vendredi. On attend 32 en ressenti avec quasiment pas de vent. Samedi, beau temps peu nuageux. Une entame de week-end, donc plutôt sympa. Hein, on devrait se hisser à la barre des 25 degrés côté thermomètre. Sinon, dimanche, ça se gâte. Normalement, pas mal de nuages attendus. Toujours, sinon, 25 à 26 degrés au plus haut dans l'aube.
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12: La matinale Radio Campus 3, ça continue. Et oui, c'est jusqu'à 9h la matinale. Musique et info pour vous accompagner à 9h. Le ciné, hein, le mardi, parole d'acteur. Et puis d'ici là, et notamment d'ici un petit quart d'heure, un nouveau bloc-notes. Donc on vous accompagne en musique le matin.
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0: Musique Info, toute la journée, le meilleur du rock, le meilleur de la pop pour vous accompagner avec notamment ce soir Q-Burn, le show rock made in UK, nouveau numéro de Q-Burn avec Peter Anthony.
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0: Radio Campus 3 dans les voitures, ça c'est parfait hein, pour attaquer la journée. On fait un petit bout de chemin. Vous avez pris la direction du boulot, des cours, et ben on est là évidemment pour vous offrir du bon son et des nouvelles de notre asso aussi. On va parler de la FED des étudiants troyens Campus 3, en particulier de deux innovations sociales créées il y a quelques années en arrière maintenant. D'une part l'Aubaine, la ressourcerie étudiante, ça c'est la création la plus récente, et puis aussi bien sûr l'Agorée Campus 3, l'épicerie solidaire étudiante à Troyes, le lieu de vie d'échange ouvert à tous, en rue de Jargondy, c'est également du côté de la place Léonard de Vinci. On va parler de tout ça dans un instant, ne bougez pas.
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1: Agorae Campus 3, le rendez-vous de l'Agorae, espace d'échange ouvert à tous et épicerie solidaire étudiante à Troyes.
0: L'Agorae Campus 3, lieu de vie étudiante avec un espace détente et des activités organisées toute l'année. Et bien sûr, l'épicerie solidaire pour les étudiants qui propose des produits à 15% du prix du marché. Vous y trouverez des produits alimentaires secs, frais et congelés, mais aussi des produits d'hygiène. Attention, l'épicerie est accessible uniquement aux bénéficiaires dont le dossier sur critères sociaux a été accepté. Avec également un espace laverie et toujours sur place de l'aide, des conseils pour vous aider dans vos démarches et de l'information pour défendre vos droits. L'équipe vous attend à rue de Jargondy.
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0: Lolo Mouzard, depuis nos studios ici à la Maison des étudiants. C'est rue de la Petite Courtine, notre adresse. Et si vous voulez nous envoyer des messages, alors vous pouvez passer par la boîte mail radio@campus3.fr, le tronc chiffre, radio@campus3.fr, les réseaux Insta, X, Facebook, on vous attend. La météo, c'est parti. Des nouvelles du temps, des nouvelles du temps et même la tendance pour toute la semaine. Allons-y.
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0: Pas mal de soleil aujourd'hui dans le ciel de la région. Une belle journée, 24 degrés au plus haut. Demain mercredi, pas un nuage en vue, grand soleil, 24 degrés sous abri, 26 en ressenti. Jeudi, le ciel devrait être à moitié nuageux, température stable, sinon avec 23 à 24 degrés maxi à 3. Vendredi, beau temps et quelques nuages élevés. Là aussi, on pourra profiter du soleil. Ça va monter jusqu'à 26 degrés dans les thermomètres sous abri ce vendredi. On attend 32 en ressenti avec quasiment pas de vent. Samedi, beau temps peu nuageux. Une entame de week-end, donc plutôt sympa, hein, on devrait se hisser à la barre des 25 degrés côté thermomètre. Sinon dimanche, ça se gâte, normalement pas mal de nuages attendus. Toujours sinon 25 à 26 degrés au plus haut dans l'aube.
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1: Il est 8h, vous venez de l'entendre, la matinale Radio Campus 3, ça continue avec du bon son, avec des infos, il y aura un bloc-notes là dans quelques minutes, c'est programmé. Également, vive la radio à la nuit, nouveau point météo à moins le quart et parole d'acteur sur les coups de 9h. Bonne journée avec nous.
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0: Radio Campus 3, 8h30, et oui, 8h30, vive la radio, tous les mardis on fête la radio, on fête toutes les radios, et ça c'est dans quelques secondes.
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0: Un petit moment de grâce avec Angèle qui chante Bruxelles de Dick Engarn. C'était sur l'antenne de la RTBF dans l'émission Un samedi d'enfer. La RTBF radio, il y a 7 ans en arrière. Une version, la version studio, hein, retrouvée dans l'album d'Angèle 95.

0: Le son pop rock Radio Campus Roi, toute la journée, ça va être comme ça. On fait le plein les amis, une matinée d'ailleurs tout en musique là dans la foulée de notre matinale du mardi. La matinale ça va se terminer dans quelques minutes à 9h, parole d'acteur et puis dans la foulée du bon son. On fait le plein comme tous les jours, tous ensemble, on en profite.
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0: Pas mal de soleil aujourd'hui dans le ciel de la région, une belle journée, 24 degrés au plus haut. Demain mercredi, pas un nuage en vue, grand soleil, 24 degrés sous abri, 26 en ressenti. Jeudi, le ciel devrait être à moitié nuageux, température stable, sinon avec 23 à 24 degrés maxi à 3. Vendredi, beau temps et quelques nuages élevés, là aussi on pourra profiter du soleil, ça va monter jusqu'à 26 degrés dans les thermomètres sous abri ce vendredi. On attend 32 en ressenti avec quasiment pas de vent. Samedi, beau temps peu nuageux, une entame de week-end donc plutôt sympa, hein, on devrait se hisser à la barre des 25 degrés côté thermomètre. Sinon dimanche, ça se gâte, normalement pas mal de nuages attendus. Toujours sinon 25 à 26 degrés au plus haut dans l'Aube.

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1: Un film dans lequel vous aimeriez vivre, Pierre Ninet?
2: West Side Story.
1: Pour la danse?
2: Sans hésiter, trop. Ça ou un Pixar, mais plutôt West Side Story.
1: Ouais. Pourquoi?
2: Ah bah West Side Story, je pense que c'est évident. Bon, déjà les années 60 aux États-Unis, il y a quand même une nostalgie de plein de choses. Et puis c'est tellement festif, tellement magnifique de pouvoir chanter son amour.
1: Et vous seriez dans quel camp?
2: Ah, c'est une bonne question.
1: Vous seriez peut-être Maria, cela dit.
2: Ouais, je crois que je serais Maria.
1: Voilà.
2: Ouais, tout bien réfléchi, oui, c'est sûr que je serais Maria.
1: Le film qui vous a donné envie de faire du cinéma?
2: Moi, c'est plus le théâtre qui m'a amené au cinéma, vraiment. Souvent, les journalistes me demandent, ou les gens même, c'est vraiment la curiosité de le premier film, la scène, l'acteur, vraiment. Moi, c'est un peu moins glamour, finalement. Et en même temps, c'est quelque chose de très important. C'est vraiment les bons professeurs de théâtre, les bons pédagogues qui savent te dire que c'est possible, que c'est envisageable de
1: et
2: faire
1: pour
2: ça.
1: Pour aller chercher quoi, justement, au cinéma que vous ne trouviez pas dans le théâtre?
2: Je trouvais tout dans le théâtre. Mais j'étais curieux du cinéma, qui est un art tellement jeune par rapport au théâtre, qui est encore en pleine invention, en constante évolution. Le théâtre aussi, mais il y a quelque chose de très nouveau dans le cinéma par rapport au théâtre. Et puis, les artifices, quoi, la puissance de l'artifice mis au service d'une histoire, le gros plan, la voix off, le ralenti, voilà, plein de choses qu'on ne peut pas faire au théâtre et qui sont quand même des outils extraordinaires, quoi, vraiment.
1: Le pitch du film que vous rêveriez de réaliser, mais qui est impossible à produire aujourd'hui?
2: Il y a plein de films qui sont de plus en plus durs à produire. Donc j'ai presque envie de dire un film normal. Déjà, c'est dur à produire. Donc, peut-être, moi, j'aimerais bien faire un film en faisant moi-même mes cascades. C'est un truc qui m'excite.
1: Ah, c'est vrai?
2: Un film. Ouais. Avec un bon scénario et tout. Mais quand même, l'idée d'un investissement physique à 200%.
1: Un bel mondo, en fait.
2: Ouais. J'ai un peu cette nostalgie-là, des fois, sur des choses. Et puis, les gens ont toujours vachement d'admiration. Tu vois, te disent, ah, Tom Cruise, il fait ses cascades.
1: Bien sûr. Ouais.
2: Cascades lui-même. Moi, si je dis à un producteur, j'ai lu le film, les cascades, c'est moi, il va me rire au nez parce que c'est pour les assurances et tout, c'est mort. Donc.

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4: Bienvenue dans le rendez-vous de la MDE pour vous présenter toute l'actualité de la Maison des étudiants sur Radio Campus 3. La MDE, c'est votre maison, un guichet unique regroupant les principaux acteurs de la vie étudiante. Le service vie étudiante de Troyes-Champagne Métropole, l'antenne troyenne du Crous de Reims, la Fédération des étudiants troyens Campus 3, sa radio Radio Campus 3 et le service de santé étudiante de l'Université Reims-Champagne-Ardenne. Nous mettons à votre disposition un espace de travail avec des ordinateurs, le Wi-Fi gratuit et de quoi imprimer votre travail. Vous trouverez aussi un point CAF et CPM pour toutes vos démarches. Venez également profiter de la salle de musique. Que vous soyez une association étudiante ou tout simplement étudiant, ne cherchez plus pour vos répétitions. Cette salle est mise gratuitement à votre disposition. Elle est totalement insonorisée et tout équipée. Batterie, piano, synthé, ampli, micro, table de mixage, vous permettant de pratiquer sans complexe. Enfin, la MDE, c'est aussi un lieu de rencontre et d'animation. Et sachez que la Maison des étudiants reste ouverte pour vous informer et vous conseiller sur toutes les questions liées à la vie étudiante au 6 rue de la Petite Courtine à Troyes, du lundi au vendredi de 9h à 12h30 et de 13h30 à 17h30. Vous pouvez nous contacter au 03 25 81 78 10 ou par mail à l'adresse suivante mde@3-cm.fr. Et retrouvez notre actualité sur notre site internet étudieatroyes.fr et sur les réseaux comme la page Facebook étudieatroyes. Voilà, c'était le rendez-vous de la MDE tous les lundis à 7h30, 12h30 et 16h30 sur Radio Campus 3. Bonne semaine à tous.
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1: Salut tout le monde, merci à tous d'être là en ce mardi 22 septembre. Jetons un œil aux prévisions météo. Alors pas mal de soleil aujourd'hui, une belle journée. 24 degrés au plus haut dans l'aube. Demain mercredi, pas un nuage en vue, grand soleil, 24 sous abri, 26 en ressenti. Jeudi, le ciel devrait être à moitié nuageux, température stable, sinon 23-24 degrés maxi à 3. Vendredi, beau temps et quelques nuages élevés. Là aussi, on pourra profiter du soleil. On montera jusqu'à 26 degrés dans les thermomètres sous abri. On est en 32 en ressenti, quasiment pas de vent. Samedi, beau temps peu nuageux, donc une bonne entame de week-end, hein, devrait se hisser à la barre des 25 degrés. Sinon dimanche, ben là ça se gâte, pas mal de nuages attendus, toujours 25 à 26 degrés, sinon au plus haut dans l'aube.
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1: Un film dans lequel vous aimeriez vivre, Pierre Ninet?
2: West Side Story.
1: Pour la danse?
2: Sans hésiter, trop. Ça ou un Pixar, mais plutôt West Side Story.
1: Ouais. Pourquoi?
2: Ah bah West Side Story, je pense que c'est évident. Bon, déjà les années 60 aux États-Unis, il y a quand même une nostalgie de plein de choses. Et puis c'est tellement festif, tellement magnifique de pouvoir chanter son amour.
1: Et vous seriez dans quel camp?
2: Ah, c'est une bonne question.
1: Vous seriez peut-être Maria, cela dit.
2: Ouais, je crois que je serais Maria.
1: Voilà.
2: Ouais, tout bien réfléchi, oui, c'est sûr que je serais Maria.
1: Le film qui vous a donné envie de faire du cinéma?
2: Moi, c'est plus le théâtre qui m'a amené au cinéma, vraiment. Souvent, les journalistes me demandent, ou les gens même, c'est vraiment la curiosité de le premier film, la scène, l'acteur, vraiment. Moi, c'est un peu moins glamour, finalement. Et en même temps, c'est quelque chose de très important. C'est vraiment les bons professeurs de théâtre, les bons pédagogues qui savent te dire que c'est possible, que c'est envisageable de
1: faire
2: ça.
1: Et pour aller chercher quoi, justement, au cinéma que vous ne trouviez pas dans le théâtre?
2: Je trouvais tout dans le théâtre. Mais j'étais curieux du cinéma, qui est un art tellement jeune par rapport au théâtre, qui est encore en pleine invention, en constante évolution. Le théâtre aussi, mais il y a quelque chose de très nouveau dans le cinéma par rapport au théâtre. Et puis, les artifices, quoi, la puissance de l'artifice mis au service d'une histoire, le gros plan, la voix off, le ralenti, voilà, plein de choses qu'on ne peut pas faire au théâtre et qui sont quand même des outils extraordinaires, quoi, vraiment.
1: Le pitch du film que vous rêveriez de réaliser, mais qui est impossible à produire aujourd'hui?
2: Il y a plein de films qui sont de plus en plus durs à produire. Donc j'ai presque envie de dire un film normal. Déjà, c'est dur à produire. Donc, peut-être, moi, j'aimerais bien faire un film en faisant moi-même mes cascades. C'est un truc qui m'excite.
1: Ah, c'est vrai?
2: Un film. Ouais. Avec un bon scénario et tout. Mais quand même, l'idée d'un investissement physique à 200%.
1: Belmondo, en fait.
2: Ouais. J'ai un peu cette nostalgie-là, des fois, sur des choses. Et puis, les gens ont toujours vachement d'admiration. Tu vois, te disent, ah, Tom Cruise, il fait ses cascades.
1: Bien sûr. Ouais.
2: Cascades lui-même. Moi, si je dis à un producteur, j'ai lu le film, les cascades, c'est moi, il va me rire au nez parce que c'est pour les assurances et tout, c'est mort. Donc.

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1: Bonjour à toutes et à tous et bienvenue sur 3 Aube Radio et Radio Campus 3 dans l'émission Destination Nature. J'espère que vous avez toutes et tous passé de bonnes vacances d'été. Je vous souhaite bon retour au travail et bonne rentrée pour tous les jeunes qui nous écoutent. Pour cette émission de rentrée, nous allons parler d'une pratique ancestrale, l'agroforesterie. Cette pratique revient sur le devant de la scène depuis une vingtaine d'années. Son atout, optimiser les rendements tout en luttant contre le dérèglement climatique. S'engager dans un projet d'agroforesterie peut apporter de multiples bénéfices et avantages, mais requiert conseils et appuis techniques pour réussir en tout point son projet. Pour en savoir plus sur cette pratique et répondre à un bon nombre de questions, avant de se lancer dans ce projet, j'ai le plaisir de recevoir Romaric Vincent, consultant en agronomie. Bonjour Romaric.
2: Bonjour.
1: Et Guillaume Forgeot, responsable de Permac Forest. Bonjour Guillaume.
3: Bonjour Audrey.
1: Alors messieurs, tout d'abord, pour commencer cette émission, quelques mots sur vous et votre parcours. Guillaume ?
3: Oui.
1: On commence par toi ?
3: Bien sûr. Donc moi, mon parcours, je suis venu à l'agroforesterie en faisant une formation en 2018 au lycée agricole de l'Aube, au CFPP de l'Aube exactement. Donc c'était suite à une reconversion professionnelle et avant j'ai travaillé dans le commerce, dans la logistique aussi pendant 8 ans.
1: D'accord.
3: Et j'avais vraiment envie de me reconvertir dans un métier en lien avec des principes de permaculture.
1: Et toi, Romaric ?
2: Et donc, moi, j'ai eu une ancienne vie de chercheur, alors pas du tout en agronomie, hein, en physique et en biologie. Et j'ai choisi de me reconvertir et de retourner vers les champs et sortir un peu du laboratoire pour devenir consultant en agroécologie. Alors, j'ai choisi une formation en agroforesterie parce que je ne savais pas choisir entre la forêt et l'agronomie. Donc, j'ai choisi les deux en même temps. Et puis voilà, je suis devenu consultant. Donc ça veut dire que je développe des projets de recherche et développement en partenariat avec des laboratoires de recherche et collectivités territoriales ou des entreprises.
1: Alors, on parle d'agroforesterie, mais c'est quoi exactement ?
3: Alors, l'agroforesterie, si on peut donner une définition assez simple, on pourrait dire que c'est un mélange d'une activité agricole et d'une activité forestière ou arboricole sur une même parcelle. Voilà, c'est en gros, c'est sortir l'arbre de la forêt pour le remettre dans des contextes agricoles.
2: Moi, je vais compléter avec peut-être un point de vue avec de la distance au niveau altitude. Donc, si on regarde depuis un avion, un paysage agroforestier est un bocage. Mm-hmm. Et donc, on y voit des réseaux d'arbres organisés de différentes manières suivant l'accord entre l'agriculture et la partie forestière, comme l'a dit Guillaume.
1: Alors, on parle de pratiques innovantes. Alors, innovantes, oui et non, puisque je l'ai précisé en début d'émission, il s'agit de revenir à des méthodes plus anciennes, des arbres pour assurer de l'ombre, le drainage de l'eau, de la pluie, lutter contre l'érosion des sols. D'ailleurs, pourquoi cette pratique avait disparu ?
3: Alors oui, effectivement, on peut parler de pratiques innovantes, notamment en ce moment, avec le dérèglement climatique, avec les chaleurs, les inondations, on peut parler de pratiques innovantes aujourd'hui. Mais c'est une pratique qui était déjà bien implantée en France, notamment voilà, dans tout ce qui était bocage. Avant, il y avait des haies partout, il y avait des arbres qui entouraient les champs. Et effectivement, pour la biodiversité, pour les insectes, les oiseaux, c'était quelque chose qui était dans les mœurs. Et ça a disparu suite à la mécanisation après la Deuxième Guerre mondiale où il a fallu laisser la place aux tracteurs, aux rampes de pulvérisation et du coup les arbres gênés. Donc ils ont été tout simplement, avec le remembrement aussi, ils ont été coupés pour agrandir les parcelles.
1: Romaric ?
2: Et donc, je vais répondre de manière un peu décalée sur pourquoi cette pratique a disparu. En fait, il y a des régions où il n'y a jamais eu d'agroforesterie. Il y en a une qui est présente dans l'Aube, ça s'appelle la Champagne-Crayeuse. C'est une région qui a été défrichée au néolithique pour y faire de l'agriculture de céréales. Il n'y a pas de report qui ait eu présence de haies, enfin, peut-être de manière isolée, mais en tout cas pas en termes de réseau. Replanter des haies en Champagne-Crayeuse, c'est une pratique innovante parce qu'il n'y en a jamais eu.
1: Est-ce qu'il est difficile aujourd'hui de convaincre les gens d'abandonner leur vision de l'agriculture pour revenir à ce système ?
3: Oui, c'est assez difficile, effectivement. Il y a eu deux générations d'agriculteurs qui ont toujours travaillé, on va dire, sans les arbres. Et aujourd'hui, convaincre les gens, oui, c'est les agriculteurs, notamment en grande culture, c'est quand même assez compliqué. Après, il y a d'autres visions de l'agroforesterie, on en parlera après, où effectivement l'arbre a toujours été quand même présent dans d'autres métiers, mais pour l'agriculture, grande culture, oui, c'est un petit peu compliqué, effectivement.
2: Et donc, je vais compléter ce que dit Guillaume pour comprendre pourquoi c'est difficile. En fait, l'agroforesterie a toujours répondu à des besoins. La naissance des bocages en Angleterre a été liée au mouvement de privatisation des terres agricoles. C'était le mouvement des enclosures en anglais. Ça a permis le développement de la polyculture élevage, donc d'alterner pâturage des animaux avec des cultures. Donc c'est un peu ambivalent comme notion. C'est la privatisation des terres qui a fait le développement du bocage.
1: D'accord.
2: Donc ça répondait à un besoin à cette époque-ci. Dans d'autres régions, ça a répondu à des besoins d'intensification de la production parce qu'on avait faim peut-être. Donc en ayant la double production avec des arbres et des cultures, on pouvait diversifier et augmenter les productions. De nos jours, ces besoins sont moins présents, en tout cas au niveau économique. Il y a sans doute des besoins au niveau biodiversité ou qualité de l'eau. C'est difficile de convaincre parce que les besoins ne sont pas ressentis.
1: Quels sont les bénéfices du coup de l'agroforesterie pour les agriculteurs ?
3: Les bénéfices, ils sont multiples. Déjà, si on parle pour le sol, le fait de remettre des arbres, notamment des haies, dans les contextes agricoles, en grande culture, ça va permettre de lutter contre l'érosion, déjà que ce soit l'érosion éolienne ou l'érosion hydrique, donc permettre de garder la fertilité du sol, l'humus dans le sol. Et ça peut être aussi, on peut voir des bénéfices pour la biodiversité. Un agriculteur qui est en bio, il va avoir besoin d'insectes auxiliaires, d'insectes, d'oiseaux également aussi, pour contrôler ces ravageurs dans les champs. Donc l'arbre est une niche écologique fortement intéressante pour accueillir la biodiversité. Et on peut parler de bénéfices également pour l'agriculteur qui va récolter à la fois sa partie agricole et plus tard, donc si on parle d'arbres feuillus pour faire du bois ou d'arbres fruitiers, il peut récolter des fruits. On va avoir une double récolte. Mais la deuxième récolte liée aux arbres se fera plus tard, le temps que les arbres poussent.
2: Et donc, faut pas oublier que tous ces bénéfices, c'est dans 20 ans. Pour la plupart d'entre eux, ce sont des bénéfices potentiels. On n'est jamais sûr qu'on aura ces productions ou ces effets dans 20 ans. À court terme, l'agroforesterie demande plus de temps pour la mise en place et c'est une perte de surface cultivée aussi, donc des pertes de chiffre d'affaires pour la ferme.
1: Alors, pour quelle culture et quelle pratique on peut envisager l'agroforesterie ?
3: On peut envisager l'agroforesterie pour différents types d'agriculture. Donc là, jusque-là, on a parlé de tout ce qui était grande culture. Mais on peut parler aussi d'agroforesterie dans la viticulture, donc on parlera de vitiforesterie. Mais on peut aussi parler d'agroforesterie dans des cultures comme du maraîchage, par exemple, ou même chez vous, vous avez un jardin, admettons, de 50 mètres carrés, 100 mètres carrés. Et si vous plantez des haies, des arbres à proximité de votre jardin, vous faites une sorte d'agroforesterie chez vous, dans votre terrain. Et moi, je voudrais parler particulièrement d'un type d'agroforesterie que j'affectionne beaucoup parce que j'avais fait mon stage là-dessus en 2018 pendant ma formation. C'est ce qu'on appelle les jardins-forêts, où on va pouvoir produire de la nourriture à différents étages végétatifs. On va avoir des arbres, des petits arbres, des plantes au sol, et tout sera comestible ou médicinal. J'affectionne beaucoup ce type d'agroforesterie qu'on appelle le jardin-forêt, ou la forêt-jardin, suivant l'exposition des arbres aussi, et l'implantation surtout. Voilà.
2: Et donc, je vais rajouter un volet sur les pratiques d'agroforesterie en élevage, où il y a des pratiques très très évidentes de bien-être animal. Ramener l'ombrage ou couper du vent, ça améliore la santé des animaux et leur productivité aussi.
1: Évidemment, oui.
2: Et suivant le type de culture qu'on va avoir en dessous, on va choisir des schémas agroforestiers bien différents. Par exemple, les cultures de grandes cultures comme les céréales demandent quand même pas mal de lumière. Donc, on va éviter d'avoir des schémas agroforestiers trop serrés. Ça va pénaliser les cultures. Dans d'autres contextes, peut-être en élevage ou en maraîchage, on va pouvoir avoir des schémas un peu plus serrés au niveau de la plantation des arbres.
1: On a parlé des bénéfices pour l'agriculture et notamment pour la faune et la flore. Est-ce qu'il existe, est-ce que vous faites ou est-ce que des structures font des suivis par rapport à cette faune et cette flore?
2: Alors oui, il y a beaucoup d'études, de recherches sur ces sujets. Donc il y a des études, énormément d'études très intéressantes dans différents contextes. Après, c'est toujours très difficile de les extrapoler dans nos contextes. Et c'est pour ça qu'on ne peut jamais assurer d'avoir les mêmes résultats, même si dans la plupart des études, il y a des résultats bénéfiques de favoriser les auxiliaires de culture, par exemple.
1: Oui.
3: J'ai pas d'autre chose à ajouter. Effectivement, au niveau du suivi, c'est quand même quelque chose qui est assez innovant. Donc, c'est vrai que pour l'instant, j'ai pas de...
1: Que ça se mette en place.
3: Il faut le temps que ça se mette en place. Il faut le temps que les arbres y poussent. Il faut le temps que la biodiversité, elle s'installe, elle prenne ses marques. Et puis bon, honnêtement, on va pas se mentir. Aujourd'hui, il y a quelques projets... Bon, qui ont été plantés il y a quelques années, mais on ne peut pas encore vraiment parler d'un retour où on pourrait faire un vrai suivi. Voilà, c'est pas encore. Pour ma part, après, j'ai rien d'autre à dire là-dessus.
1: Alors, quelles sont les filières de produits agroforestiers, si on peut dire comme ça? Aujourd'hui, il n'existe pas à ce jour véritablement de produits agroforestiers valorisés comme tels, même si plusieurs filières d'élevage intègrent l'arbre dans leur cahier des charges. Aujourd'hui, plusieurs organismes travaillent pour la création d'un label vraiment officiel.
3: C'est pareil, c'est une bonne question. J'ai pas plus de retours là-dessus. Je sais qu'on parlait à un moment donné pendant ma formation que ce serait bien, notamment tout ce qui était parcours volaille, donc l'agroforesterie avec de l'élevage, notamment de la volaille, d'avoir un label pour l'œuf agroforestier.
1: D'accord.
3: Voilà, ça permettrait d'avoir encore un stade au-dessus de l'œuf bio et d'avoir un œuf nourri avec des poules en plein air, mais qui picore sous les arbres. Donc je sais qu'à l'époque, on parlait de ça. Je sais pas toi, Romaric, si t'as d'autres choses là-dessus, mais moi personnellement, j'ai pas plus de retours là-dessus. Mais ce serait bien, oui, d'avoir un label agroforestier, un label sol vivant, un label agriculture de conservation. Ouais, ce serait parfait.
2: Oui, après, il va peut-être manquer de place sur les étiquetages pour mettre tout ça.
3: Oui, ça va commencer.
2: Après aussi, c'est la difficulté, c'est que l'agroforesterie, c'est un axe qui est séparé des axes de qualité, par exemple. Enfin, le lien n'est pas direct, il y a des liens très indirects. Donc, il y a aussi d'autres labels qui en tout cas incitent à l'agroforesterie et à la plantation de haies, comme le label de haute valeur environnementale, HVE.
1: D'accord.
2: C'est pas forcé, mais c'est très, très fortement incité. Après, je ne sais pas s'il est vraiment nécessaire d'avoir un label spécifiquement pour l'agroforesterie, sachant que ça va être des modèles agroforestiers très différents.

0: les objectifs du porteur de projet. Mmh. Et voilà, ce que je peux conseiller aux propriétaires fonciers, c'est de faire appel à des techniciens comme moi ou Romaric qui ont fait une formation dans ce métier pour pouvoir accompagner des projets de A à Z, du diagnostic jusqu'à la plantation et après jusqu'au suivi, jusqu'à la taille des arbres, parce que ça c'est important. Mmh. Implanter des arbres qui ne vont pas être taillés au début pour faire une taille de formation, bah, du coup l'arbre il ne va pas s'épanouir correctement et c'est du travail mal fait, quoi. Voilà. Donc ce que je conseille, c'est vraiment d'être attentif et de prendre son temps. Voilà.
1: Et oui, je vais juste rebondir, compléter sur la partie objectif. En fait, on a parfois des objectifs pas raisonnables sur l'usage des arbres, que ce soit sur trop de densité ou des arbres qui ne vont pas fonctionner dans tel climat ou tel sol. Cette partie sur le questionnement sur les objectifs et en définir des réalistes, mais qui soient motivant pour l'agriculteur est primordial. C'est essentiel pour afin d'ajuster le paysage de la parcelle à ce que veut l'agriculteur.
2: Merci beaucoup, messieurs. On va marquer une petite pause musicale pour cette première partie d'émission. Je vous invite à écouter Droit comme un arbre de Trio et on se retrouve tout de suite après.

0: De retour sur 3 Aube Radio et Radio Campus 3 dans l'émission Destination Nature et toujours en compagnie de Romaric Vincent, consultant en agronomie, et Guillaume Forgeot, responsable de Permac Forest, pour parler d'agroforesterie. Alors messieurs, quelles sont les essences d'arbres que l'on plante en agroforesterie ?
1: Alors les essences d'arbres qu'on peut planter en agroforesterie, on peut dire quasiment tous les arbres. Bon, on va éviter bien sûr tout ce qui est sapin et conifère. Mais moi, je dirais surtout que l'essence d'arbre qu'on va planter, ça va être en fonction des objectifs qu'on va vouloir. Si on veut des fruits, on va planter des fruitiers. Si on veut récolter du bois, on va planter des arbres plutôt feuillus.

0: Là, donc en fait, chaque arbre aura sa spécificité et sera adapté en fonction de l'objectif du projet, mais également en fonction du sol aussi et du climat, du biotope, on va dire, en place sur le lieu.
1: Romaric ?
2: Moi, j'ai pas grand-chose à ajuster. Hein. On doit en effet adapter les essences d'arbres au lieu afin qu'ils soient vigoureux, tout simplement. Hein. Sinon, ils vont pas être pérennes. Donc, on est obligé de choisir les essences d'arbres en fonction.
1: Est-ce qu'il y a une période propice pour la plantation des arbres ?
0: Oui, tout à fait. La période la plus propice, ça va être en période de repos végétatif. Mm-hmm. Donc, en hiver et plutôt en tout début de printemps pour certains arbres. Voilà, on va chercher surtout à profiter des pluies de l'hiver pour que l'arbre il puisse commencer à avoir un bon stock d'eau pour au printemps, quand il va démarrer, avoir de la nourriture dans le sol pour être vigoureux dès la première année.
1: Est-ce qu'il existe aussi d'autres moyens que la plantation pure, finalement ?
0: Oui, tout à fait. Effectivement, on peut parler aussi de semis d'arbres. Et justement, je voudrais faire une petite parenthèse là-dessus. Parce qu'aujourd'hui, planter un arbre, c'est un arbre qui a été élevé en pépinière. Donc si c'est une pépinière locale, c'est bien. Après, il peut y avoir surtout sur des projets des arbres qui viennent d'ailleurs, de l'étranger. Donc ils vont être, on ne sait pas comment ils ont été élevés, entre guillemets, on peut dire. Donc moi, je milite en fait, tout du moins pour tout ce qui est pour les haies, pour la biodiversité. On peut chercher à faire de la régénération naturelle, qu'on appelle, en mettant en place des systèmes pour attirer la biodiversité qui, elle, va semer des arbres. Il y a des petits oiseaux, des petits rongeurs, des petits mammifères.
1: Ça pousse tout seul.
0: On a tous vu chez nous ou ailleurs une pelouse qu'on laisse tranquille pendant 6 mois, 1 an. Dedans, il y a des arbres qui poussent.
1: Ouais.
0: Et notamment, ça peut être un très bon moyen justement par rapport au changement climatique, notamment avec les chaleurs, parce qu'un arbre qui va partir d'une graine, tout de suite, il va faire une racine pivot, pour les arbres à racine pivot, bien sûr. Et du coup, l'arbre sera mieux implanté et sera plus résilient dans les années à venir après par rapport à la sécheresse. Voilà. Donc moi, je milite vraiment pour planter des arbres, c'est bien, mais laisser faire la nature, c'est
1: encore
0: quand
1: mieux.
0: Même quelque chose qui est mieux. Mm-hmm. Et justement, le changement climatique fait que aussi les essences d'arbres
1: c'est ce que j'allais vous
0: vont
1: demander.
0: Bouger. Il faut savoir qu'aujourd'hui, d'après les études en cours, on subit quand même un réchauffement du climat et du coup, les arbres, les biotopes changent. Aujourd'hui, on va planter un arbre de telle espèce à tel endroit, mais peut-être que dans 10-20 ans, cet arbre, il aurait dû être planté plutôt 100 km plus au nord. Il faut savoir que la biodiversité, donc les biotopes du sud, sont en train de remonter vers le nord. Donc aujourd'hui, dire on va planter tel arbre à tel endroit... on va pas réinventer le soleil non plus quoi. Des fois il faut aussi savoir être humble face à la nature et moi c'est ma philosophie, je préfère plutôt prendre son temps, mais par contre l'arbre qui va pousser en partant d'une graine il va mettre plus longtemps à pousser, mais il sera plus adapté, il sera plus résilient dans les années qui vont suivre.
2: Et donc sur les semis d'arbres et semis de haies, donc il y a actuellement 2 projets de recherche et développement dans la région. Le Grand Est est une région pionnière d'ailleurs sur le sujet. Et donc il y a un projet de recherche qui est coordonné par le CIVAM de l'Oasis, qui est une association d'agriculteurs qui est basée entre le nord de l'Aube et la Marne. Et puis il y a un deuxième projet qui est coordonné par l'entreprise végétale locale Grand Est, qui fait le lien entre des récolteurs de graines qui assurent la provenance des graines. On sait qu'on aura des graines qui viennent du Grand Est, par exemple.
1: D'accord.
2: Et qui va soit vendre ces graines à des pépiniéristes qui vont élever des jeunes arbres, soit on essaye de développer justement des itinéraires techniques pour faire du semis de haies.
1: Vous disiez aussi que les arbres étaient récoltés soit pour le bois d'énergie ou les fruits. On peut dire que l'agroforesterie peut aussi être une source de revenus complémentaires pour l'agriculteur, finalement.
0: Oui, tout à fait. Oui. Tout à fait.
1: Et est-ce que dans certains projets, l'arbre est gardé à vie et n'est pas exploité ?
2: Alors, c'est une question un peu mal posée.
1: Ah, pardon.
2: Désolé. En fait, donc, quand on récolte pour du bois énergie, donc on coupe les arbres à ras du sol et en fait, ils vont souvent rejeter de manière très vigoureuse et repousser en quelques années. On ne se rendra même plus compte qu'ils ont été coupés il y a 2 ans, par exemple.
1: D'accord.
2: Donc quand on plante des haies, ou quand on en sème, on choisit des essences qui sont capables de rejeter les souches. C'est pour ça qu'on ne met pas de résineux, parce que les résineux ne sont pas capables de rejeter de souches. Il faut les replanter à chaque fois. Mm-hmm. Et donc, d'une certaine manière, une haie que l'on récolte avec une régularité, par exemple une fois tous les 20 entre temps pour faire du bois de chauffage, elle va être là pendant 1000 ans, par exemple.
0: Tout à fait, oui, c'est ça. On parle d'arbre trogne.
1: Oui.
0: Voilà, c'est l'arbre qu'on va récolter du bois sans jamais tuer l'arbre, le couper définitivement. Mmh. Voilà. Ça, c'est des pratiques ancestrales. Moi, j'ai eu la chance pendant ma formation d'aller... on était parti au colloque européen des arbres trognes à Sarre, dans le Pays Basque. Et j'ai pu aller voir dans la forêt de Sarre des vieilles trognes d'arbres feuillus qui étaient taillées pour faire du charbon. Voilà, sur place, ils fabriquaient du charbon. Donc ça, c'était des filières du coin là-bas, on va dire, du Pays Basque. Et c'est vrai que chaque essence d'arbre, et notamment certains feuillus, peuvent être taillés pendant très longtemps. Et après, ils vont faire des petites cavités où justement, il y a des chauves-souris qui vont pouvoir venir, certains insectes aussi. On parle du pic-prune. Je sais que le pic-prune, en ce moment... c'est un insecte qui, on essaye de le rechercher parce que, et on sait que dans les trognes, il y avait ces fameux pics prunes.
1: Oui,
0: donc voilà, si vous avez des trognes autour de chez vous, des arbres qui ont été taillés en trognes, même des très vieux arbres qui n'ont pas même été taillés des fois depuis 10, 15, 30 ans, et le mieux c'est soit de les laisser tranquilles, soit de les retailler pour éviter que l'arbre s'effondre aussi, parce qu'avec le poids des branches, ça peut s'effondrer. Donc ça, c'est aussi des choses intéressantes qu'il faudrait surveiller, et recenser les arbres trognes un petit peu partout, ce serait pas mal.
1: Alors, on va parler peut-être un petit peu chiffres. Combien ça coûte l'agroforesterie en argent et en temps?
2: Alors, ça coûte en argent, en temps et en espace.
1: Oui.
2: L'arbre va avoir un impact négatif sur les cultures sur une distance à peu près égale à sa hauteur. Donc, ça peut faire des grosses surfaces au final. Mmh. Donc, pour la plantation, il y a des aides financières qui existent au niveau régional, au niveau national, et aussi il y a des financements privés. En gros, on est dans des coûts par mètre de haie ou par arbre de 10 à 20 euros de plantation. Donc, ça inclut le coût du plan, la protection pour l'arbre et le paillage. Ça inclut aussi le fait de rémunérer une entreprise pour le faire.
1: D'accord.
2: Donc, si on veut, ça ne coûte pas vraiment de temps pour la plantation ni d'argent. Par contre, voilà, il y a de la place et puis il y a du temps d'entretien sur les années suivantes.
1: Et ça se passe comment, du coup, pour obtenir ces aides? C'est sur dossier ou ça va un petit peu...
2: Oui, c'est sur dossier. Donc, c'est des... C'est des dossiers qui demandent un schéma de plantation, quel type de logis de plantation on va faire, par exemple. Mm-hmm. Donc, suivant les aides, on peut ou non planter des arbres fruitiers, par exemple, à vocation productive.
1: D'accord.
2: Tout ça, en tant que conseiller agroforestier, on jongle un petit peu entre les différentes aides et financements privés possibles suivant les projets.
1: D'accord.
2: Et donc, par exemple, les aides régionales, c'est des financements européens FEADER qui financent ceci. Elles permettent surtout de planter des haies et des alignements d'arbres forestiers dans les champs, mais pas de fruitiers ni de peupliers de production, par exemple.
1: Et ça, c'est vous qui montez le dossier ou c'est le propriétaire du...
2: Donc ça, c'est le propriétaire qui signe le dossier, mais on va le monter avec lui, bien sûr, pour faire la partie diagnostique. Mm-hmm. Donc pour être sûr qu'on ait bien choisi les bonnes essences d'arbres en fonction du contexte de sol et de climat.
1: D'accord.
2: Et puis aussi, on va se mettre d'accord avec le propriétaire sur ses objectifs et comment on va répondre à ses objectifs avec un schéma de plantation.
1: Pour obtenir ce dossier d'aide financière, finalement, on s'adresse à qui ?
2: Soit s'adresser donc aux conseillers agroforestiers qui sont référencés pour ces différents financements.
1: D'accord.
2: Soit aller directement sur le site, donc il y a les aides régionales à la plantation, donc c'est le FEADER Agroforesterie.
1: D'accord.
2: Au niveau national, il y a le pacte pour la haie. Et puis, pour les financements privés, il y a notamment un fonds qui est coordonné par l'Association française d'agroforesterie, la FAF, qui finance des projets qui peuvent être d'ailleurs un peu plus complexes, on va dire, utiliser des fruitiers et des peupliers de production. Et donc là, il faut s'adresser à l'Association française d'agroforesterie pour avoir les détails sur ces financements.
1: D'accord. En France, trois quarts des haies ont été détruites donc, depuis les années 1900 du fait de l'intensification des pratiques agricoles. On peut même parler d'industrialisation des pratiques agricoles. Ramener l'arbre, la haie dans le parcellaire agricole français, c'est un enjeu national et localement dans l'Aube ?
0: Alors oui, effectivement, ramener l'arbre dans l'agriculture, ça peut être un enjeu national. Quand on voit aujourd'hui notamment les inondations qu'on a subies ces derniers temps, enfin, par chez nous, on est un petit peu épargné, mais c'est vrai que quand on voit la couleur de l'eau qui coule dans les rues de certains villages, il n'y a pas de doute, hein, c'est vraiment la terre qui s'érode, hein, c'est le patrimoine sol qui disparaît dans l'océan, quoi. Faut pas se mentir. Donc oui, ça peut être un enjeu national pour déjà sauvegarder le patrimoine de sol et également pour mettre à l'abri aussi les populations qui peuvent être impactées par ce genre d'événements, de glissements de terrain ou d'inondations. Et oui, les haies, aujourd'hui en France, il y a plus de haies qui disparaissent, qui sont plantées encore en 2024
1: oui,
0: aujourd'hui.
1: C'est vrai qu'on voit beaucoup, on plante des haies.
0: C'est
1: important de dire.
0: Parce qu'il y a des aides. Hein. Je voudrais juste revenir un tout petit peu par rapport aux aides financières.
1: Mm-hmm.
0: Moi, personnellement, je suis un petit peu allergique à l'informatique et je ne vais pas vous mentir, pour avoir ces aides, c'est quand même un bourbier administratif impensable. Donc, avoir des aides, c'est bien. Ces aides, elles viennent d'où ? Est-ce qu'elles ne sont pas en lien avec la compensation carbone aussi ? Parce qu'il n'y a pas des entreprises derrière qui vont s'acheter un droit à polluer. Ça, on n'en parle pas assez, mais je pense qu'il y a quand même quelque chose derrière tout ça. Donc, remplir de la paperasse pour avoir des aides, ça peut être intéressant, mais moi, j'ai quand même le souvenir que ces aides, elles rémunèrent vraiment très peu le conseiller. Et puis après, pour le suivi, la taille, les suivis de plantation, en général, il n'y a pas vraiment d'aide pour les suivis, quoi. Donc on en revient toujours au même problème. Les arbres sont plantés, on touche les aides et après, c'est fini. Mais en fait, non, ce n'est pas fini, quoi. Donc bon, voilà, c'était juste le petit aparté par rapport aux aides. Il ne faut pas faire de projets parce qu'on a des aides. Il faut faire des projets parce qu'on est convaincu de l'arbre.
1: Il faut déjà avoir la conviction au fond de
0: tout
1: soi.
0: Moi, je préfère faire des projets.
2: J'ai juste complété un peu. Donc ça a évolué beaucoup depuis 2-3 ans hein, quand même. La plupart des aides prennent en compte le conseil agronomique dans l'aide. Notamment pour le fonds de plantation de l'Association française d'agroforesterie, il y a un suivi sur 3 ans qui est obligatoire et on s'engage à 95% de succès de plantation à 3 ans. Et il y a quelque chose de tout nouveau dans le programme de plantation de la région Grand Est, donc le FEADER agroforesterie de la région Grand Est, où depuis cette année, il y a 2 à 3 euros du mètre linéaire de haie pour l'entretien les premières années.
0: Enfin bon, 2-3 euros du mètre linéaire, ça va pas être... Mais bon, je suis quand même bien content de t'entendre, Romaric, que les aides ont évolué et que maintenant, ils prennent en compte le conseil et le suivi que notre métier peut apporter pour que les projets se passent bien.
1: En 2024, dans l'eau, est-ce que vous voyez un intérêt croissant pour l'agroforesterie ? Est-ce qu'il y a des projets vraiment concrets, déjà en place et fonctionnels ?
0: Il y a des plantations aujourd'hui dans l'Aube, effectivement. Il y a quelques pionniers qui passent le cap, qui passent à l'arbre, on pourrait dire.
1: Mm-hmm.
0: Après, des projets concrets où on va pouvoir déjà avoir des retours et tout, c'est peut-être encore un peu juste.
1: Hein, trop récent.
0: Quand on travaille avec l'arbre, on travaille sur le temps long.
1: Oui.
0: Et justement, là, personnellement, à part Kelsey, il y a quelques viticulteurs. Je pense que dans l'Aube, en Champagne, la viticulture... Les viticulteurs, ils ont plus compris les enjeux, je pense, que la grande culture, peut-être, au niveau de l'impact. Parce que on est quand même sur des terrains en pente et tout. Et c'est vrai que remettre des arbres, des haies, ça peut permettre de consolider le sol et de rendre le sol plus vivant. Donc oui, je pense que dans l'Aube, il y a quelques projets, il y a quelques pionniers hein, quand même, mais ça reste encore, on va dire, assez anecdotique. Voilà. Pour ma part, c'est un peu moi ce que je pense pour l'instant.
2: Alors après, sur la partie grande culture, il y a eu quand même beaucoup de, il y a eu plusieurs dizaines de kilomètres de haies implantées ces dernières années avec le plan de relance du gouvernement il y a 3 ans notamment. Mm-hmm. Donc c'est hétérogène, hein, bien sûr, il n'y a pas eu des haies plantées partout et on est encore très très loin de pouvoir parler d'un bocage. Mm-hmm. Mais en tout cas, il y a eu quand même bien plus de plantations que dans l'histoire récente, ouais, ces dernières années.
1: Alors, messieurs, l'émission est presque terminée. Pour clore cette émission, quelques mots, on va parler quand même de vous, de votre structure. Si on a des auditrices et des auditeurs qui nous écoutent, qui sont intéressés par ce projet, comment on vous contacte? Est-ce que vous avez un site internet? Est-ce que vous intervenez uniquement dans l'Aube? Voilà, je vous laisse la parole. Romaric, si tu veux commencer.
2: Mon activité est inclue dans une coopérative d'activité qui s'appelle Synercoop. Je vais peut-être pas donner mon téléphone comme ça à la radio, mais vous pouvez me contacter sur ma page LinkedIn, mon profil LinkedIn, le réseau social professionnel.
1: Oui.
2: Je vous répondrai certainement.
1: Donc à Romaric Vincent.
2: Oui, Romaric Vincent.
1: D'accord.
0: Et donc moi de mon côté, donc pour Permac Forest, donc vous pouvez me contacter via mon adresse mail. Vous tapez Permac Forest sur internet. Donc j'ai un site internet www.permacforest.fr. J'ai une page Facebook également. Donc n'hésitez pas à me contacter ou même sur Google. Hein, vous tapez agroforesterie permaculture Aube, vous tomberez sur moi.
1: Et vous intervenez uniquement dans l'Aube, messieurs?
0: Moi, pour ma part, oui, je reste dans un schéma, on va dire, autour de Troyes et de l'Aube. Oui, on peut parler de l'Aube. Oui. Mm-hmm.
2: Moi, ça dépend un peu des activités. Donc, je suis partagé entre l'Aube et Lyon. J'habite dans le pays de Tinche, à la limite entre les deux.
1: D'accord.
2: Donc, pour les projets plus de plantation, je me limite à ces deux zones-là. Mm-hmm. Et pour les projets de recherche et développement, ça peut être à l'échelle régionale ou à l'échelle nationale.
1: D'accord. Et donc, même un particulier peut prendre contact avec vous s'il a un projet, du coup, de...
0: Oh oui, tout à fait. Bah, comme je disais tout à l'heure, l'agroforesterie, ça peut être sur des hectares de champs, sur des paysages entiers, hein, sur des bassins versants, mais ça peut être aussi chez vous. Moi, je sais que j'ai certains particuliers qui m'ont déjà contacté pour que je vienne chez eux, plus pour faire du conseil dans un premier temps sur leur jardin. Mmh. Mais voilà, ça peut être remettre des arbres dans votre jardin, chez vous. C'est une sorte d'agroforesterie. Et moi, justement, c'est quelque chose que j'ai quand même pas mal étudié, ce genre d'agroforesterie, de jardin-forêt. Comment demain se nourrir, avec les possibilités qu'on peut avoir chez soi, sur son terrain.
1: Romaric, je ne sais pas si tu veux rajouter quelque chose.
2: Donc, c'était la question sur les particuliers. Mm-hmm. Alors moi, je travaille assez... Enfin, de manière professionnelle, je travaille peu avec les particuliers. Donc, mm-hmm. je travaille plus avec le monde agricole. Mm-hmm. Et puis aussi avec les collectivités territoriales.
1: D'accord.
2: Des programmes de développement d'agroforesterie.
1: Merci beaucoup, messieurs, d'avoir été à mes côtés aujourd'hui dans cette émission. Je ne sais pas. Tu veux rajouter un mot, Guy?
0: Non, c'est bon. Ah, je pense qu'on a fait le tour de la question. Voilà. N'hésitez pas à nous contacter si vous avez des projets, des questions sur la permaculture et l'agroforesterie.
1: C'est ce que j'allais dire en conclusion. Vous l'aurez compris, hein, tout au long de cette émission, l'agroforesterie offre de nombreux avantages, tant pour les producteurs agricoles que pour la société en général. Par ses multiples fonctions environnementales et économiques, l'agroforesterie peut aider les secteurs agricoles et forestiers. Elle se révèle un outil concret pour mettre en valeur la multifonctionnalité de l'agriculture. C'est une solution gagnante de la ferme à la planète. Pour en savoir plus sur cette pratique, n'hésitez pas à contacter Romaric Vincent ou Guillaume Forgeot. À bientôt sur 3 Aube Radio et Radio Campus 3.

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15: Un petit moment de grâce avec Angèle qui chante Bruxelles de Dick and Garn. C'était sur l'antenne de la RTBF dans l'émission Un samedi d'enfer. La RTBF radio, il y a 7 ans en arrière. Une version, la version studio, hein, retrouvée dans l'album d'Angèle 95.

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2: Salut tout le monde, bienvenue à vous, je suis très heureux de vous retrouver en ce mardi après-midi sur Radio Campus 3. Alors qu'avons-nous au programme? Bien le mardi, on parle notamment de l'Agorée Campus 3, de l'Aubaine également, l'Agorée, l'épicerie solidaire étudiante. L'Aubaine, c'est la ressourcerie étudiante, voilà, des créations de notre asso, sous l'égide de Campus 3, donc des innovations sociales de la Fédé des étudiants troyens. On parlera de l'Agorée et de l'Aubaine dans une petite demi-heure. D'ici là, un premier bloc-notes et puis on vous prépare aussi la météo, la tendance pour les jours qui viennent pour ce week-end dans l'Aube. On a plein de choses à vous annoncer. Ce sera tout à l'heure. Ah, moins le quart, mais enfin tout va bien. Hein. Oui. Cette semaine, on a droit à un grand soleil. On en profite.
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0: Merci à tous d'avoir choisi Radio Campus 3 en ce mardi après-midi, l'après-midi qui se passe bien, hein, avec le son Radio Campus 3 dans les oreilles. Le meilleur du rock, le meilleur de la pop, ça continue, mais après un peu d'infos, évidemment.
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0: Vous êtes bien sur Radio Campus 3, la radio de la Fédé des étudiants troyens. Et parlons maintenant d'une innovation sociale de notre association. On va parler de l'épicerie solidaire étudiante à Troyes, de la ressourcerie étudiante, donc l'Agoré, l'Aubaine, des innovations sociales, donc des créations de la Fédération des étudiants troyens il y a quelques années en arrière. On en parle dans quelques secondes et puis on vous prépare également la météo, la tendance pour les jours qui viennent, pour ce week-end dans l'Aube. Ce sera tout à l'heure à Molcar.
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0: Passe toujours du bon temps, hein, à l'écoute de Radio Campus 3. J'espère que tout va bien de votre côté, et vous, les Maurice en particulier. J'espère que ça se passe bien quand même pour vous, hein. Aujourd'hui, c'est le grand jour quand même, c'est la Saint-Maurice aujourd'hui.
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0: Une belle journée, pas mal de soleil dans le ciel de la région. 24 degrés sous abri cet après-midi. Demain mercredi, pas un nuage en vue, grand soleil, 24 sous abri, 26 en ressenti. Sinon jeudi, le ciel devrait être à moitié nuageux, température stable avec 23-24 degrés maxi à 3. Vendredi, beau temps et quelques nuages élevés, là aussi on pourra profiter du soleil. Ça montera jusqu'à 26 degrés dans les thermomètres sous abri. On attend 32 en ressenti avec quasiment pas de vent. Samedi, beau temps, peu nuageux, donc une bonne entame de week-end. On devrait se hisser à la barre des 25 degrés. Dimanche, ça se gâte par contre, pas mal de nuages attendus, mais toujours 25-26 degrés au plus haut dans l'aube.
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0: Ça continue la deuxième heure, donc jusqu'à 18h. Forum Campus au-delà, c'est déjà demain. Je reste avec vous jusqu'à 19h et puis notez aussi le début de soirée. Très agréable, très sympa sur l'antenne de Radio Campus 3, comme toujours, avec bien sûr Campus Zone 100% française. C'est de la musique, bien de chez nous, à découvrir, plein de nouveautés, de découvertes, donc 100% française. Et puis dans la foulée, le bal des engagés qui fait sa rentrée d'ailleurs ce soir. On a le plaisir de retrouver Patricia Quintena sur l'antenne avec de nouveaux invités et celui qui va ouvrir le bal des engagés pour cette nouvelle saison 2026-2027, c'est Alex Horn. Donc on va parler de Data Panic, on va parler de son travail, donc plutôt sur l'image, la photo, le dessin et pas mal d'expositions. Il y en a une d'ailleurs en ce moment, à voir en ce moment sur 3. On parlera de tout ça donc avec Alex Horn, avec Patricia Quintena, entre 20h et 21h, le bal des engagés ce soir.
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0: 16h-19h, ça dure 3h, c'est comme ça tous les jours sur l'antenne de Radio Campus 3. Du bon son pour vous, plein d'infos avec Forum Campus dans un premier temps, donc jusqu'à 18h, et puis au-delà, la troisième, dernière partie, c'est déjà demain, axé plutôt loisirs, hein, des idées de sortie, avec comme toujours le meilleur du rock, le meilleur de la pop pour vous accompagner.
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0: Sachez que le département de l'Aube recrute des assistants familiaux. Être assistant familial, c'est accueillir à son domicile, 7 jours sur 7, 24 heures sur 24, un ou des enfants âgés de 0 à 21 ans, ayant connu des difficultés familiales et qui sont confiés au département au titre de la protection de l'enfance. C'est leur offrir un cadre stable, sécurisant et chaleureux, tout en maintenant des liens avec leur famille d'origine lorsque c'est possible. Vous souhaitez aider des enfants à grandir et à s'épanouir? Vous faites preuve de qualité humaine et relationnelle, d'une solide motivation? Vous êtes prêt à vous investir dans une formation professionnalisante et travailler en équipe? Vous souhaitez vous engager, vous, votre conjoint et vos propres enfants, dans un accueil familial? Prochaine réunion d'information, vendredi 4 septembre, 14h30-17h, au Centre Sportif de l'Aube. Inscription obligatoire, attention, avant ce vendredi 28 août par mail à pmiasmat@aube.fr. pmiasmat@aube.fr.
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1: 5h30 sur Radio Campus 3, la radio de la Fédé des étudiants troyens. Alors, je vous propose de marquer une petite pause, ensuite parole d'acteur, donc le 7e art à l'honneur, et puis le retour de la musique, bien sûr, dans quelques instants, dans la foulée. Et on jettera un œil aussi aux prévisions météo, hein, comme on fait chaque après-midi sur l'antenne de Radio Campus 3. Toutes les infos jusqu'au week-end, la couleur du ciel, tout à l'heure, donc avant la fin de Forum Campus.
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7: Dans l'actu jeux vidéo, la sortie le 22 juin de Sand Raiders of Sophie. Disponible sur PC, c'est développé par Hologlyph et Tower House. C'est édité par Tiny Build. C'est un jeu de tir à la première personne en monde ouvert dans lequel les joueurs construisent et contrôlent d'immenses marcheurs mécaniques pour traverser les dunes post-apo d'une planète déchue. Dans un monde alternatif, les Galiciens, citoyens d'une région de l'Empire austro-hongrois, retournent sur les terres désolées de Sophie, autrefois riche en ressources, dans l'espoir d'y découvrir des trésors oubliés, de corriger les injustices du passé et de revendiquer ce qu'ils estiment leur revenir de droit. Affronter d'autres joueurs, explorer, piller et extrayer des ressources précieuses dans un monde hostile généré de manière procédurale. Vous poursuivre et vous déplacer efficacement sur cette planète dangereuse, vous devrez concevoir et déployer des Templars, des bases ambulantes gigantesques qui vous protègent des éléments, défendent votre butin contre les autres joueurs et détruisent tout obstacle sur votre route vers la célébrité ou l'infamie. Sand Raiders of Sophie, c'est disponible sur PC. La sortie le 23 juin de Dear and Boy, disponible sur PC, PS4 et PS5, c'est développé par Lifeline Games, édité par Dear Villagers. C'est un jeu d'aventure plateforme cinématique. Un jeune garçon rencontre un fan fragile. Découvrez le lien qui les unit à travers des visuels époustouflants et une musique envoûtante, sans aucun dialogue, dans une aventure cinématographique poétique qui vous touchera en plein cœur. Votre compagnon grandit à vos côtés, passant d'un fan vulnérable à un cerf majestueux, ce qui transforme votre façon de jouer. Protégez votre fragile ami au début, puis unissez vos forces en duo avec des capacités qui évoluent. Les jeunes joueurs y verront une belle amitié entre un garçon et son cerf. Les joueurs adultes pourraient y découvrir des thèmes plus profonds sur l'harmonie et la force que l'on trouve dans la camaraderie. Chacun y trouvera sa propre signification dans cette expérience contemplative. Dear and Boy, c'est disponible sur PC, PS4 et PS5. Et enfin, la sortie le 25 juin de Star Fox sur Switch 2. C'est développé par VLAN Studios, édité par Nintendo. C'est un jeu de type rail shooter, remake du jeu Lilat Wars sorti en 97 sur Nintendo 64. Le joueur incarne Fox McCloud, un pilote novice au sein de l'équipe de mercenaires Star Fox, dont la mission est de défendre le système stellaire de Lilat contre les griffes d'Andros, un scientifique maléfique originaire de la planète lointaine Venom. Le destin du système de Lilat repose entièrement sur les épaules de Fox et son équipe. Apprenez-en plus sur eux au cours de nouvelles cinématiques qui incluent des scènes de briefing inédites avant chaque mission. Pilotez l'Arwing pour prendre part à des batailles aériennes et affronter des boss gigantesques dans la campagne. Certaines missions vous demanderont également de prendre les commandes du Landmaster, un blindé léger, ou encore du Blue Marine, un submersible d'exploration. Accomplissez des objectifs et éliminez vos adversaires dans les batailles en ligne à 4 contre 4 du mode combat. Star Fox, c'est disponible sur Switch 2. Voilà pour l'actu jeu vidéo.
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2: On vous accompagne comme tous les jours sur l'antenne de Radio Campus 3, aujourd'hui mardi, ce sera le cas également demain mercredi. Alors tout à l'heure c'était parole d'acteur, mais demain aussi, hein, le 7e art à l'honneur, et en particulier l'actu, bien sûr, l'actualité ciné, avec de nouveaux films qui sortiront demain, et on en parlera notamment dans Forum Campus. Demain on écoutera les bandes annonces des films en sortie nationale visibles dans la région, tout ça dans 24 images secondes, et ce sera donc demain au cœur de l'après-midi à 17h30, demain mercredi. Parlons maintenant météo, la tendance pour les jours qui viennent, pour ce week-end, et puis le retour de la musique dans quelques secondes.
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2: Et une belle journée, pas mal de soleil dans le ciel de la région, 24 degrés sous abri cet après-midi. Demain mercredi, pas un nuage en vue, grand soleil, 24 sous abri, 26 en ressenti. Sinon jeudi, le ciel devrait être à moitié nuageux, température stable avec 23-24 degrés maxi à 3. Vendredi, beau temps et quelques nuages élevés, là aussi on pourra profiter du soleil. Ça montera jusqu'à 26 degrés dans les thermomètres sous abri, on attend 32 en ressenti avec quasiment pas de vent. Samedi, beau temps, peu nuageux, donc une bonne entame de week-end, on devrait se hisser à la barre des 25 degrés. Dimanche, ça se gâte par contre, pas mal de nuages attendus, mais toujours 25-26 degrés au plus haut dans l'aube.

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3: Bienvenue dans le rendez-vous de la MDE pour vous présenter toute l'actualité de la Maison des étudiants sur Radio Campus 3. La MDE, c'est votre maison, un guichet unique regroupant les principaux acteurs de la vie étudiante. Le service vie étudiante de Trois-Champagne Métropole, l'antenne troyenne du Crous de Reims, la Fédération des étudiants troyens Campus 3, sa radio Radio Campus 3 et le service de santé étudiante de l'Université Reims-Champagne-Ardenne. Nous mettons à votre disposition un espace de travail avec des ordinateurs, le Wi-Fi gratuit et de quoi imprimer votre travail. Vous trouverez aussi un point CAF et CPM pour toutes vos démarches. Venez également profiter de la salle de musique. Que vous soyez une association étudiante ou tout simplement étudiant, ne cherchez plus pour vos répétitions. Cette salle est mise gratuitement à votre disposition. Elle est totalement insonorisée et tout équipée. Batterie, piano, synthé, ampli, micro, table de mixage, vous permettant de pratiquer sans complexe. Enfin, la MDE, c'est aussi un lieu de rencontre et d'animation. Et sachez que la Maison des étudiants reste ouverte pour vous informer et vous conseiller sur toutes les questions liées à la vie étudiante au 6 rue de la Petite Courtine à 3, du lundi au vendredi de 9h à 12h30 et de 13h30 à 17h30. Vous pouvez nous contacter au 03 25 81 78 10 ou par mail à l'adresse suivante mde@3-cm.fr. Et retrouvez notre actualité sur notre site internet étudieà3.fr et sur les réseaux comme la page Facebook étudieà3. Voilà, c'était le rendez-vous de la MDE tous les lundis à 7h30, 12h30 et 16h30 sur Radio Campus 3. Bonne semaine à tous.
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11: Un petit moment de grâce avec Angèle qui chante Bruxelles de Dick and Garn. C'était sur l'antenne de la RTBF dans l'émission Un samedi d'enfer. La RTBF radio, il y a 7 ans en arrière. Une version, la version studio, hein, retrouvée dans l'album d'Angèle 95.

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11: Bonsoir, c'est la rentrée du bal des engagés sur Radio Campus 3. On est content, on revient devant le micro parce que mon Dieu que ça m'a manqué cet été. Donc j'ai le plaisir et l'honneur de recevoir monsieur Alex Horn, dit Olivier Gourmet, pour certains, pour certaines.
12: Que pour toi.
11: Que pour moi. Mmh. Moi je trouve que tu as une ressemblance avec Olivier Gourmet.
12: Merci.
11: Bref, mais non, mais c'est un compliment, hein. Parce que Olivier Gourmet, quand même, est un grand, pour moi, est un grand comédien belge, certes. Mais il y a quand même quelque chose entre toi et lui, j'ai toujours trouvé.
12: La joie de vivre.
11: Mais une certaine joie de vivre et une certaine désespérance aussi, peut-être.
12: Tu vois, tu l'as dit en deuxième.
11: Mais il y a un mix des deux, quoi. Donc, why not? Donc, Alex Horn, bien le bonjour et merci d'être devant ce micro.
12: Bonjour, Patricia.
11: De Radio Campus 3 sur le bal des engagés, la rentrée. Et on va parler un petit peu de tout ce que tu as fait sur 3 et ailleurs. On va parler aussi bien de Data Panic, de tes concerts, de ton exposition actuelle à Café Paulette, qu'on embrasse en passant.
12: Bisous.
11: Et enfin de tout ce que tu as fait, de aussi toute cette partie aussi cinématographique que tu as en toi et qui fait aussi que tu fais quand même pas mal d'événements à Troyes, des événements assez excitants et enthousiasmants.
12: La vache.
11: Mais oui, mais oui, mais oui, mais oui.
12: C'est vrai.
11: Ok. Donc Alex Horn, première question, question, c'est une discussion, on est bien d'accord, hein, les engagés, on va pas non plus s'enflammer, c'est quand même quelque chose de un face-à-face entre deux personnes, quoi, tout simplement une discussion. Et donc moi je te connais depuis un certain temps, et dans ton côté multi-artiste, parce que tu es quand même un peu touche-à-tout au niveau, tu fais aussi bien de la photo, tu fais aussi bien du dessin, tu fais aussi bien, t'as créé quand même pas mal de choses à Troyes. Et ton parcours à toi, qu'est-ce qui a commencé en fin de compte chez toi, c'était quoi, c'est le dessin? À la base, toi, t'es passionné par tout ce qui est graphisme, tout ce qui est création graphique, tout ce qui est très... tout ce qui est peinture, tout ce qui est crayon, parce que tu as souvent un carnet sur toi, où tu fais des croquis, me semble-t-il.
12: Ouais. Assez souvent, ouais.
11: Assez souvent, et des croquis de tout.
12: Surtout des visages, surtout des portraits, ou sur très peu de décors, en fait. C'est, je peux
11: toi,
12: en faire,
11: c'est,
12: mais c'est surtout les visages, ouais.
11: C'est des visages, des figures, comme dirait Noir Désir.
12: Ou des monstres.
11: Aussi, d'accord. Ouais, c'est quoi alors ton
12: bah ça commence,
11: ton kiff, quoi.
12: Bah ça commençait en même temps en fait le cinéma, l'envie de, enfin ça m'a toujours fasciné très rapidement avec le cinéma de minuit, dernière séance, Tex Avery.
11: Ah ouais, mais très rapidement, c'est-à-dire
12: tout de suite petit,
11: bah, petit
12: maïtoscope, bah non, mais genre vers 4-5 ans, j'étais dans une forêt, moi j'étais tout seul, donc j'avais pas de frère, j'avais pas de sœur, j'avais pas de famille. J'étais abandonné dans une forêt.
11: Tu t'appelais Rémi aussi, non?
12: Voilà. Mais il y avait ça aussi qui passait à la radio.
11: Et à la radio, un dessin animé, Rémi sans famille, quoi.
12: Ouais, c'est ça. Non, mais disons que comme je pouvais m'embêter assez vite, donc du coup, je regardais beaucoup de trucs, de dessins animés, et je veillais tard, je dormais pas. Donc, ils savaient pas comment faire, donc du coup, je regardais plein de trucs, donc, notamment le cinéma de minuit, les Tex Avery, tu vois, il y avait des trucs qui passaient comme ça le soir, pendant les périodes de fête, donc vers minuit, je pouvais regarder Tex Avery, c'était mon kiff. Donc ça, ouais, le cinéma.
11: C'est vraiment le cinéma au départ, ton premier coup de, enfin ton premier.
12: Les deux en même temps, en fait, je crois.
11: Désir artistique, c'est.
12: Non, les deux en même temps. C'est pour ça que je te dis Tex Avery en même temps, c'est qu'il y a eu les deux, quoi. Il y a eu Tex Avery, donc dessin animé. Voilà, j'étais fasciné par ça. Et puis la BD, pareil. C'était l'époque où en fait tout était mélangé. T'allais dans un magasin, tu voyais Harakiri par terre, alors que normalement faut le mettre en haut quand t'es petit, tu vois.
11: Oui.
12: Et ben j'ai vu plein de trucs que j'aurais pas dû voir.
11: Déjà petit,
12: dans les années 80.
11: Les fameuses des années 80. Voilà. C'est-à-dire que c'est là, dans les années 80, que tu as commencé un peu à t'intéresser, à te passionner, et à te fasciner par tout ce qui est culture.
12: Ouais, le dessin. J'adorais Serre, j'aimais beaucoup Fred, Philémon, tout ça. Enfin, c'était un gros mélange, en fait. Tout était. Je pouvais voir des films d'horreur presque, pas à 5 ans, hein, mais 9 ans.
11: 9 ans, et c'est quoi le premier film d'horreur que tu as vu qui t'a.
12: Il y a eu Amityville qui était passé.
11: C'est pas mal, ça.
12: Ouais, c'était bien. Ouais, surtout que j'habitais un peu dans une maison qui ressemblait à Amityville, donc dans une forêt. Hein, je répète, hein, donc vraiment.
11: Dans une forêt.
12: Ouais,
11: mais
12: ça faisait flipper.
11: Mais
12: quoi.
11: La forêt, c'est.
12: Vendredi 13, j'ai vu ça assez vite aussi.
11: Ah, moi, je l'ai vu aussi, très jeune.
12: Ouais,
11: j'ai beaucoup aimé, quoi.
12: Ouais.
11: Moi, ça m'empêche pas d'aller dans les forêts.
12: Puis il y avait des dénudés aussi. Quand t'es jeune, mine de rien, il y avait quelque chose, quoi. Qui se passait,
11: d'accord,
12: une attraction-répulsion, tu vois.
11: Une attraction-répulsion, mais c'était quand même lié aussi à ton environnement familial et notamment naturel.
12: De meurtres, énormément forêt. De meurtres dans ma famille. Et la forêt, oui. Et les gens qui se déguisent avec des couteaux.
11: Qui se déguisent et qui se courent après, tout ça.
12: C'est pour ça
11: que
12: j'avais peur, je
11: ne
12: dormais pas. C'est pour ça que je ne dormais pas, en fait. Tout est lié. Je ne dormais pas.
11: Non, parce qu'après, ces images, elles te hantaient.
12: Bah, Amityville, tu vois, avec l'escalier, le sang qui dégouline.
11: Ouais.
12: Puis pareil, je voyais des trucs de Mad Movies aussi à l'époque. Bref, c'était n'importe quoi. C'est parti dans tous les sens
11: parce que tu t'ennuyais pour toi en étant enfant unique.
12: Ouais.
11: Et que tu as cherché aussi à t'occuper l'esprit et puis à te diriger vers ça. Quoi.
12: Et à me traumatiser et pas dormir. En même temps.
11: Ça t'empêche de dormir, tout ça?
12: Bah, je crois que encore maintenant.
11: Encore maintenant?
12: Ouais.
11: D'accord. Bah, t'en as trop vu, toi?
12: Ouais.
11: C'est clair. T'as trop vu de trucs un peu traumatisants, non?
12: J'ai même vu. On en parlera tout à l'heure, parce que c'est vrai qu'il y a une petite surprise, mais.
11: Ne dévoilons pas la surprise tout de suite.
12: Oui, voilà.
11: Hein,
12: oui, on fera un flashback. Hein,
11: on fera un flashback, il n'y a pas de souci, d'accord. Ouais. Et donc, toi, tes études au niveau justement études par rapport à ça, est-ce que tu t'es dirigé rapidement? Est-ce que tu as fait le conservatoire par rapport à la musique ou des choses
12: comme ça?
11: Tu as fait les Beaux-Arts à Troyes ou ailleurs?
12: Oui. Alors, j'ai commencé aux Beaux-Arts à Troyes, mais j'avais démarré par la fac d'anglais, et là, j'ai vite compris que ça allait être dur. Oui, tout à fait. Alors les Beaux-Arts, effectivement, alors petit, j'ai fait les Beaux-Arts, je me suis fait virer des Beaux-Arts.
11: Mais non.
12: Si, si.
11: Pourquoi? Parce que les dessins, ça ne correspondait pas à l'époque ou...
12: Alors j'avais une dame qui m'aimait pas trop parce que je parlais beaucoup et en plus j'amenais une radio pendant les cours.
11: Excellent.
12: Et je me mettais de la musique.
11: Ben
12: écoutait. Et c'était l'époque où il y avait Christophe de Chavannes qui passait sur Europe 1. Et j'aimais bien l'entendre.
11: D'accord.
12: Et donc on écoutait Christophe de Chavannes. Bon, c'est vrai que c'était un petit peu chiant, donc ils se sont dit, t'arrêtes. Donc ils nous ont foutu à côté, ils nous ont mis à côté, et dans une autre salle en fait. Déjà on était
11: isolés.
12: On nous a isolés, on était trois à vouloir écouter la radio.
11: Ouais.
12: Donc on nous a mis à côté, et puis en fait à un moment donné, je crois qu'elle s'est vraiment énervée, elle en avait quand même ras le bonbon. Et j'ai réussi à passer dans l'émission d'Europe 1, Christophe de Chavannes.
11: C'est-à-dire?
12: C'est-à-dire qu'en fait, j'ai fait semblant de vouloir revenir aux Beaux-Arts alors que j'avais pas envie, mais j'avais juste envie de passer à la radio et que les potes là-bas passent Christophe de Chavannes.
11: Donc, t'es passé à la radio?
12: Je suis passé à la radio en me disant, j'aimerais bien revenir. Voilà, je sais pas, j'ai 12 ans peut-être.
11: Ah, quand même?
12: Par là, ouais.
11: Et t'as appelé Europe 1, t'as dit,
12: Bah oui, une semaine avant, j'ai expliqué mon cas, j'ai dit, je voudrais revenir, en fait, je voulais pas revenir, je voulais juste l'embêter de loin.
11: Mais embêté qui, de Chavannes ou la maîtresse?
12: Mais non, la maîtresse, la prof.
11: Et qu'est-ce qu'il vient foutre là-dedans de Chavannes?
12: Bah parce que il avait une émission où soi-disant, en fait, il essayait d'aider des gens parce qu'il y avait aussi une petite séquence où il aidait des gens. Donc, il a compris que je voulais moyennement.
11: D'accord, ok, traiter. D'accord, ok. On va continuer cette passionnante conversation où j'ai pas tout compris. On va écouter ton premier titre, qui est justement un titre d'un groupe que tu affectionnes particulièrement, qui s'appelle Pink Floyd.
12: Oui. Astronomie dominée avec Syd Barrett, premier titre, ouverture de The Piper at the Gate of Dawn, 1967, le psychédélisme.
11: 1967, quelle année?
12: 1967, ouais.
11: Ok, on écoute ça.
12: Yeah.
11: Merci.

0: Bal désengagé, donc avec mon invité du jour, Alex Horn. Donc, on vient écouter ton premier titre, qui est un titre de Pink Floyd, de groupe, dans un titre de 1967. Mm. Donc, un groupe emblématique de tant de choses et de tant d'identité musicale complètement barrée et différente. Mm-hmm. C'est vraiment ton premier coup de cœur. Enfin, c'est vraiment le groupe pour toi. Enfin, ouais. Je pense que tu as plusieurs groupes.
1: Oui, oui.
0: Tu n'as pas de préférence parce qu'il est. C'est impossible d'avoir une préférence en musique.
1: Ouais, mais c'est celui que je trace le plus loin, en fait. Mais depuis que je suis petit. Mais par contre, j'avais pas écouté ça. J'avais écouté Another Brick in the Wall parce que c'était l'époque où sortait le truc. Donc en fait, j'avais écouté ça, le 45 tours. Et puis un jour, j'avais écouté l'autre côté, l'autre face.
0: La face B.
1: Ouais, la face B. Et j'ai mis du temps à écouter la face
0: voir,
1: B. Alors,
0: vinyle, hein, quand même. On est sur du vinyle.
1: On était sur du vinyle.
0: Et on était bien sur du vinyle.
1: Alors, on est toujours bien sur du vinyle. Encore, c'est ça qui est la bonne nouvelle.
0: Ouais.
1: Et donc du coup, ouais, j'ai écouté la face B. Et puis là, ça a été un choc parce que bon, en fait, de l'autre côté, c'est Roger Waters qui pète tout et qui prend une hache, qui pète une télé. Enfin bon, bref, il gueule. Enfin, c'est un carnage par rapport à la face A, donc ça m'a un peu impressionné. Et un jour, quelqu'un dans un bar, parce que j'allais dans des bars avec mes parents, c'est à l'époque aussi on allait dans les bars en famille, les années 80, et du coup quelqu'un, un grand, est venu vers moi, il a vu que j'aimais bien Pink Floyd, ou j'avais dû en parler, voilà. Et du coup il m'a filé la cassette de Pink Floyd à Pompéi, et là plus rien n'a été pareil après.
0: Il y a eu un avant et un après.
1: Ah oui, là, Pink Floyd à Pompéi, ça m'a scotché réellement, et là j'avais peut-être 11 ans, hein.
0: C'est jeune quand même.
1: Ouais. Et j'avais 11 ans, donc du coup, j'avais 11 ans juste avant la sortie du mauvais album de 87. Donc du coup, je connais pas
0: assez.
1: Momentary Lapse of Reason, ça c'était sans Roger Waters. Oui.
0: Pas très intéressant, pas pertinent.
1: Pas mal, mais c'est rien à voir avec la période, la période dorée de Pink Floyd qui va jusqu'en 72. Et voilà, donc du coup j'ai complètement scotché, et après Syd Barrett est arrivé, parce que mine de rien on arrive à la fin à Syd Barrett, c'est ça qui est triste, parce que c'est celui qui a quand même fondé le groupe.
0: Oui.
1: Sans lui il y avait rien, et c'est fascinant tellement il y a beaucoup de choses différentes, et en même temps on comprend l'évolution de Pink Floyd dès le premier album, quoi. On comprend, il y a des bribes quoi qui vont essayer de développer, mais en moins fun, en moins psychédélique, en moins anglais, en fait.
0: Moins anglais.
1: Je trouve un peu moins.
0: D'accord.
1: Parce que Barrett, il était quand même bien
0: barré.
1: Ouais. Et puis il était bien parti dans les contes, dans les pleins. Enfin, c'était très typique, quoi, anglais, ouais.
0: Ouais, c'est vraiment un groupe que toi. Mais tu les as vus en concert?
1: Ouais. J'ai vu plusieurs fois Gilmour, mais j'ai vu une fois Pink Floyd encore à l'époque où il y avait Rick White, mais c'était la mauvaise période, hein, c'était en 94. Car je ne pouvais pas aller en 67, mais ça c'était. Malheureusement.
0: Non.
1: Ouais.
0: Non, mais
1: j'ai essayé.
0: Calcul.
1: J'ai essayé.
0: C'est
1: pas...
0: Non.
1: Non. Et
0: non,
1: donc, mais par contre, en solo, Gilmour était meilleur. En fait, je trouvais que la fin de. Enfin, en 2006, je l'ai revu et là c'était génial parce qu'il reprenait des morceaux de Pink Floyd avec. Il y avait encore Rick White, il n'était pas encore mort.
0: Ouais.
1: Et il reprenait des morceaux comme Echoes, Fat Olsen, enfin des trucs qu'il n'avait jamais fait avec le Floyd.
0: D'accord, donc franchement, Pink Floyd, pour toi, c'est une révélation. Enfin,
1: ouais.
0: À l'époque où tu...
1: Dessin animé aussi, d'ailleurs, The Wall. Je m'en rappelle être dans
0: des
1: un...
0: Des marteaux
1: grand... Ouais.
0: Des marteaux.
1: Ouais, quand tu vois ça petit, t'imprimes quand même ces bouts de dessin animé que tu vois.
0: Et ça, c'est quelque chose qui t'a inspiré pour ensuite...
1: Ouais, vachement.
0: Pour toi, trouver un peu ta place dans tout ce...
1: En
0: mélange
1: dessin,
0: artistique.
1: Ouais. Carrément,
0: c'était en dessin, c'est surtout ce...
1: Gerard Scarfe, ouais. C'était lui qui avait fait ça,
0: D'accord, c'est lui qui a fait tout, donc cette vidéo et les dessins,
1: ouais.
0: Le graphisme de cette vidéo.
1: Toutes les animations, ouais.
0: Toutes les animations, et ça t'a perturbé.
1: Perturbé complètement, et puis ouais, inspiré là pour le coup, ouais, c'est vrai que ça c'est une première inspiration.
0: C'est une des premières inspirations, d'accord. Mmh. Et après c'est quoi alors ton parcours un peu plus après dans la suite, quoi, c'est ça, c'est-à-dire que là... T'as quel âge, quoi? Bah là, les Beaux-Arts, bon ok, les Beaux-Arts, t'as fait un passage...
1: Oui, éclair.
0: Éclair?
1: Ouais, 3 ans, quoi.
0: Bah quand même.
1: Oui, mais au début c'était une gentille dame qui s'appelait Madame Balboni, qui était très sympa.
0: Oui, Françoise.
1: Voilà, Françoise Balboni, ouais.
0: Exactement.
1: Et là, ça se passait très très bien.
0: D'accord, parce qu'elle avait un certain sens pédagogique avec les enfants.
1: Bah, elle était fun, quoi.
0: Et qu'elle était fun et artistique dans le vrai sens du terme.
1: Ouais, elle laissait faire.
0: Elle laissait faire, quoi. Mmh. Elle laissait les enfants s'exprimer sur un peu ce qu'ils voulaient, et puis c'est la franche rigolade, quoi.
1: Ouais, c'était bien, ouais.
0: C'était bien, quoi.
1: Ouais, avec elle, c'était bien.
0: Ok, donc 3 ans aux Beaux-Arts, et
1: ouais.
0: Après.
1: Et après, ben, je continuais de dessiner. En fait, je faisais des fanzines ou je travaillais dans des petits trucs.
0: Tu te rappelles du nom des fanzines?
1: Alors il y avait un truc qui s'appelait City Mag. Alors, c'était pas tout à fait un fanzine, mais c'était pas un fanzine. C'était mais je faisais des dessins comme dans un fanzine, si tu veux. J'illustrais.
0: Tu faisais de la pige.
1: Non, parce qu'on était exploités, on était jeunes, donc.
0: N'hésite pas à le dire.
1: Non, on a été exploité.
0: Bien sûr.
1: Et ça a été, c'est très mal passé. Non, c'était sympa. Mais du coup, on faisait des dessins, on illustrait les articles. Et puis après, j'ai dû essayer deux, trois. J'ai fait la piquifiante avec des potes à la. La piquifiante, ouais.
0: Oui, je connais.
1: Ouais. Et ouais, on a lancé ça. Et,
0: mais vous étiez plusieurs, là, la
1: ouais,
0: piquifiante.
1: Il y avait Xavier Champion.
0: Qu'on embrasse. Maxime Beaulieu, qu'on embrasse aussi.
1: Qu'on embrasse sur les deux joues.
0: Exactement. Enfin, tout ça, c'est quelle époque, c'est quelle année en gros, quoi.
1: Ça, c'est 94 par là.
0: 94, donc il y a
1: ouais.
0: 32 ans.
1: Paf.
0: Ah
1: bah, non, ouais. Bah ouais, mais bon.
0: Non, mais c'est comme ça, c'est tout.
1: Vrai.
0: Hein.
1: C'est vrai.
0: Et donc là, vous faisiez partie, enfin, vous étiez tous dans la même
1: ouais, là,
0: on structure
1: était... Ouais, on était à l'époque à la fac, à l'Hôtel Dieu, parce qu'en fait, il y a eu un moment où on se partageait la Jeanne d'Arc, je crois, et puis la fac de l'Hôtel
0: Dieu.
1: Mais
0: c'était quelle, c'est une ?
1: Ça, c'était le BTS d'expression visuelle. Donc, c'est après le bac. Là, on est passé de Christophe de Chavannes à post-bac.
0: Donc là, c'est après le bac. Donc là, c'est là que tu rencontres Xavier, ouais. Tu rencontres Maxime, et vous décidez d'autres personnages aussi de la scène troyenne, et là vous décidez de faire un fanzine.
1: Ouais, mais j'avais travaillé juste avant avec Libération Champagne aussi, ce qui a fait que j'ai pu passer en première année directe plutôt que faire la prépa. J'avais déjà un peu du boulot en fait
0: avec Libé,
1: je faisais des illustrations pour les faits divers.
0: Tu bossais avec Jean-Claude Geoffroy?
1: Ouais.
0: Oh putain, mon maître à penser, mon Dieu, Jean-Claude, si tu nous entends, franchement j'aimerais bien le revoir, lui. Mais très sérieusement, quoi. Parce que moi aussi, j'ai bossé à Libé, donc j'ai rencontré Marchegay, Rock'n'Bull et tout ça, et c'était un vrai journal.
1: Oui, en tout cas, ils ont accepté. Je suis rentré, j'ai ouvert la porte, j'ai dit, j'ai des dessins.
0: Mais je peux faire des dessins.
1: Et puis ils ont dit oui. Enfin, c'était assez simple
0: à l'époque, quoi. Ok, d'accord. Donc, t'as un petit passage quand même à Libé, t'as un passage aussi où tu fais la piquifiante. Il y a d'autres fanzines dont tu te souviens que tu as participé de loin ou de près?
1: Ouais, mais là, les noms, ça va être compliqué,
0: t'échappent.
1: Là, ouais.
0: Ouais, ok.
1: Gulp, par exemple. Mais,
0: Gulp
1: Ouais, mais ça, c'est anglais, donc là, on fait un saut en avant. Mais là, ça me revient pas comme ça, mais il y en a quelques-uns.
0: Toi, tu fais des illustrations pour des fanzines, entre autres.
1: Essentiellement, ouais, parce que j'ai pas été édité par un grand éditeur.
0: T'as jamais été
1: toujours,
0: édité
1: Non, pas de truc officiel. Enfin, pas en tout cas dans le dessin ou en BD, non, ça a toujours été à la marge.
0: À la marge
1: Ouais.
0: C'est-à-dire
1: Bah, toujours un peu underground, quoi, on va dire.
0: Underground. Yeah. Ça, c'est l'underground, toi.
1: Ouais,
0: ok, alors l'underground, on va écouter ton deuxième titre. Alors, l'underground, il l'a choisi, donc monsieur Alexandre a choisi en deuxième titre April Marche et Bertrand Burgala, quand même.
1: Mmh.
0: Ok, on écoute ça tout de suite, merci.
1: Yes.

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1: Le bal des engagés sur Radio Campus 3 avec Alexandre, donc mon invité de cette folle rentrée. Très heureuse de vous voir en face à face, monsieur Alexandre, on se connaît depuis un certain temps. Donc on va parler de ton titre, dont ton deuxième choix, donc premier choix étant Pink Floyd. Là on est parti sur April March et Bertrand Burgala.
2: Ouais, j'avais vu un concert de Bertrand Burgala en 2001. Ça m'avait fait un choc parce que déjà c'était le premier concert que je voyais où c'était pas super fort et avec un son d'enfer et en plus...
1: À Paris
2: ouais, ouais. C'était, alors je sais plus, je crois que c'était peut-être le Trabendo mais je suis plus très sûr.
1: D'accord.
2: À la fin tu voyais Philippe Catherine qui était là dans le coin. Enfin il y a plein de monde qui venait voir Bertrand Burgala et c'était pour son premier album Sound of Music. C'était génial et j'ai eu... Alors là on a écouté April March et Bertrand Burgala, ça c'est un petit peu plus vieux, enfin vieux, c'était 3-4 ans après, c'était pour l'album Triggers. Ça c'était le deuxième album d'April March, donc avec une basse, une batterie très très gainsbourgienne. Ça c'est donc déjà, bon, quand t'es dans une grosse période Gainsbourg, c'est... Difficile.
1: Toi, t'as une grosse période Gainsbourg. Enfin, c'est vraiment un artiste.
2: Ouais.
1: Toujours.
2: Ouais, toujours quand même. Ouais, ouais.
1: Mais au niveau quoi, de la musique ou des textes, enfin. On...
2: Bah, les deux. Hein.
1: C'est les deux, quoi. Il y a pas de choix à faire. Pour toi, c'est un artiste majeur.
2: Ah oui, oui.
1: Bah, de la scène française. Non, mais c'est une question. C'est une interview.
2: Oui, bien sûr. Non, mais c'est évident. Ouais, ouais. Clairement, ouais. C'est clairement un artiste majeur. Ouais.

0: publiable sur MySpace. Et à l'époque, j'avais un truc qui s'appelait Radio Eczéma. Voilà. Il y avait.
1: J'étais pas prête.
0: T'étais pas prête. Hein. Attends, il y a un slogan aussi. Hein.
1: Vas-y.
0: Le slogan, c'était, je crois, parce que l'eczéma, c'est comme la bonne musique, ça revient toujours.
1: C'est bien ça,
0: c'était pas mal. Hein.
1: Radio Eczéma.
0: Ouais, Radio Eczéma. Donc, y a
1: donc
0: pas
1: tu faisais que sur MySpace.
0: Ouais, que sur MySpace. D'accord. Et du coup, en fait, on se retrouve dans le bar, il y a plein de bruit. Bon, d'accord, j'avais mon petit micro.
1: C'est un bar.
0: Voilà. Et,
1: moi, je trouve ça bien parce que justement, t'as tout un tas de bruit d'ambiance.
0: Ouais.
1: Hein. Je veux dire, c'est une vraie interview.
0: Mais sauf que j'avais pas enregistré au début. Tu vois, j'ai fait maintenant une heure et demie. Enfin, c'est pas ça, c'est que je pensais qu'on allait parler, qu'après, on allait faire l'enregistrement. Tu vois, on se parle et puis voilà, on attaque. Mais en fait, lui, il avait pas autant de temps que ça, donc il a gentiment pris une heure et demie de plus pour faire
1: quand même.
0: Ouais,
1: non, non, ça, mais c'est un vrai artiste.
0: Oui, il est super.
1: Je veux dire, les gens qui donnent de leur temps aussi.
0: Mais oui, puis il a toujours été super.
1: Ouais, il est comme ça, quoi.
0: Ouais, il a toujours été super.
1: Ok, donc t'as fait un peu quand même t'as fait de la radio. On peut dire que t'as fait de la radio. Bah, si,
0: oui,
1: t'as fait de la radio,
0: ouais.
1: T'as fait du dessin, t'as fait plein de choses aussi. T'as fait de la musique, quoi.
0: Ouais, j'ai commencé à faire des reprises avec un groupe d'amis. Et on a fait.
1: Guitare.
0: J'ai commencé à la guitare. J'ai très vite vu qu'il fallait que j'arrête à ce moment-là, en tout cas. Et je faisais de la batterie en fait au départ. Donc je suis parti.
1: Mais t'es passé par le conservatoire ou une école de musique?
0: Ah non.
1: T'étais autodidacte. Autodidacte dans beaucoup de choses.
0: Oui. Oui, je dessine depuis que j'avais 5 ans, donc en fait les beaux-arts, machin, tout ça, j'ai jamais trop appris de trucs. T'apprends.
1: Parce que c'est le côté trop scolaire, enfin trop.
0: Je sais pas, ouais.
1: Enfin, qui te convient pas, quoi. Ouais,
0: visiblement.
1: Et qu'importe.
0: C'était avec les élèves ou certains profs qui étaient plus sympas que d'autres, qui avec qui le courant passait, que j'apprenais des choses, en fait. Et notamment les élèves, ceux qui étaient dans les autres années, où c'était ceux qui me donnaient le plus envie de dessiner ou de m'améliorer ou qui me donnaient des conseils, quoi. Mais c'est vrai que j'ai toujours été mauvais sur le côté notes, machin. Enfin, ça m'a toujours gonflé.
1: Bah, t'es pas le seul.
0: Bah ouais.
1: Moi aussi.
0: Bah, je pense qu'il faut arrêter ça. Je milite. Je
1: milite. Tu milites pour l'arrêt des
0: notations
1: à l'école.
0: Oui, total.
1: Ouais. Mais de toute façon...
0: Arrêtons avec ça. On voit ce que ça donne. Ça ne donne
1: à
0: rien.
1: À l'heure actuelle, oui, on voit très bien ce que ça peut donner. Et c'est quand même pas très bandant tout ça.
0: Non. Puis l'intelligence artificielle est là. De toute façon, pour nous rappeler que ça ne sert à rien.
1: Oui. Non merci. Quoi. Non merci.
0: Non, mais c'est bien les notes. Super. Faut continuer comme ça.
1: Je suis pas sûr. Je suis pas sûr. Donc alors, cinéma.
0: À quoi, à ce moment-là?
1: Bah,
0: le cinéma à ce moment-là. Alors attends, parce que là on est.
1: Là, parce que t'as fait de la batterie.
0: Ouais.
1: T'es passé à la guitare.
0: Ah oui, mais c'est vrai qu'avant, en fait, j'étais en Belgique.
1: T'as quand même fait un petit tour à Bruxelles dans une école.
0: C'est ça qui s'est passé avant.
1: Une école
0: de dessin animé.
1: Ouais, quand même,
0: parce qu'au départ, je voulais faire du cinéma, mais en fait, je me faisais jeter de partout où je m'arrêtais pendant les concours.
1: Ouais, parce ça que je voyais, pas plus loin parce que tu voyais pas l'intérêt, tu le sentais pas.
0: Je voyais les gens autour de moi, je me disais non.
1: Non.
0: Non, je le sens pas.
1: Non.
0: Je voyais le prof, je disais non.
1: Non.
0: Donc tu vois, c'était très comme ça, j'étais comme un thermomètre en fait, j'ai plus été un thermomètre dans à cette époque-là que vraiment
1: mais
0: un élève.
1: Mais de toute façon, tu sens pas le truc, enfin je veux dire les températures, enfin si le truc il prend pas, ça sert à rien de rester.
0: Voilà.
1: Enfin s'acharner pour s'acharner, quel intérêt quoi.
0: Et j'ai eu beaucoup de chance parce que du coup j'ai rencontré quelqu'un à la fin d'un examen qui m'a dit tiens, tu devrais essayer cette école-là à Bruxelles, la Cambre et tout ça, tu peux...
1: La Cambre.
0: La Cambre, et c'était, donc il y avait un atelier d'animation. Et c'était pile poil le dernier jour, je pense, pour pouvoir s'inscrire, quoi. Et du coup, ben, j'ai fait le concours. Et puis, à mon grand étonnement, j'ai été pris parce que j'avais jamais fait de dessin animé. Donc, à part regarder des Tex Avery, tu vois, en image après. Enfin, je regardais tout le temps les films en image après image, tu vois, sur le magnétoscope. Donc, je regardais pas mal de dessins animés comme ça. Donc, j'ai appris comme ça.
1: T'as appris comment les réaliser, comment ça fonctionnait.
0: Juste...
1: Enfin, tout le fonctionnement technique, toute la partie technique, alors.
0: Ouais, disons que j'ai essayé de comprendre.
1: Oui,
0: voilà, en dessin animé, c'est une fois que tu le fais que tu vois que c'est chaud, quoi.
1: Bah, c'est un boulot de dingue.
0: Oui, oui.
1: Enfin, je connais pas. Mais j'ai l'impression, parce que j'ai déjà regardé plus. Enfin, j'aime aussi tout ça. Et tu dis le boulot qu'il y a derrière. Sans savoir. Mais le boulot que ça peut représenter au niveau du dessin, au niveau du montage, au niveau de tant de choses, quoi.
0: Oui, c'est clair.
1: Parce qu'il faut être vraiment très assidu.
0: Ben, c'est.
1: Il y a une rigueur énorme dans tout ça.
0: Ben,
1: il y a de l'artistique, mais il y a aussi une rigueur, je pense.
0: Oui, les deux, et puis surtout, tu testes tout le temps, en fait.
1: T'essayes,
0: et puis voilà, donc c'est... Ouais, je sais pas, j'avais
1: et cette
0: fait...
1: école, tu l'as fait pendant combien de...
0: 4 ans.
1: Et à la fin, c'est quoi le diplôme?
0: Mais j'ai arrêté juste avant, comme d'hab.
1: Ah bah, il n'a pas le diplôme.

0: home, quoi.
1: Bah non,
0: mais t'avais quand même 4 ans de cette école qui est quand même une école réputée.
1: Ouais, mais
0: au
1: en plus.
0: Au niveau du dessin animé.
1: Oui. Mm-hmm. Bah, en plus, nous, on avait. C'était l'époque où c'était, tout était encore par caméra. On avait des tables de montage avec un banc de montage à l'ancienne, en 16 mm. Donc, on faisait. Donc, tout était très lent, quoi. Donc, y compris le son. C'est-à-dire qu'on pouvait pas entendre notre son. On pouvait entendre que deux pistes de son. Donc, en fait, okay. À chaque fois, on. Voilà, tu vois, c'était,
0: ouais,
1: c'était très fastidieux.
0: Temps, quoi. C'est fastidieux, mais c'était génial. Mais c'est enrichissant, tout
1: bah,
0: ça.
1: Tu travailles en amont, quoi. Tu essayes de pas faire trop de trucs débiles.
0: De comprendre comment ça fonctionne.
1: Mmh. Ah, mais
0: je pense
1: génial.
0: Que c'est un truc. On va écouter ton troisième titre, cher ami. On en est là. Père Ubu, quoi.
1: Ah là là.
0: Ah là là. On écoute ça tout de suite.

0: Le bal des engagés sur Radio Campus 3 avec donc mon invité de la rentrée, c'est Alex Horn.
1: Bonjour.
0: Bonjour, Alex Horn. Donc, voilà quoi. Donc là, tu sors de l'école. Bon, t'as pas le diplôme, mais on s'en fout. Ouais. On avance. Ouais. Bruxelles. Enfin, je veux dire, une école de dessin animé qui t'apprend plein de trucs. Mmh. Là, on vient d'écouter un de tes artistes quand même fétiche. On peut le dire, ça?
1: Ah oui, là, oui. Là,
0: un artiste table de chevet. C'est comme les bouquins que tu le relis, que tu n'en sortiras jamais.
1: J'en sortirai jamais, ouais.
0: Père Ubu ?
1: Ouais, Père Ubu. Bah, Père
0: Ubu. Que tu connais quand même.
1: Ah oui, je connais bien, oui, parce que Père Ubu, je les ai suivis en tournée, je les ai photographiés sous toutes les coutures.
0: Là, on part sur l'axe photo.
1: Ouais, on peut.
0: On y va.
1: L'axe photo, ça commence avec un achat inconsidéré. J'ai mis longtemps à me dire, tiens, je vais vraiment m'acheter un bon appareil photo. J'ai mis du temps à me convaincre. Et puis, à partir du moment où je l'ai fait, ça a été direct en mode concert, quoi. J'allais voir, je crois que les premiers... Ouais, non, c'était Père Ubu. C'était Père Ubu. Et Pop Lévy aussi. Pop Lévy.
0: Ok.
1: Ouais. Parce que je suis passé par Radio Campus avec un pote à une époque, Thomas et Elodie. C'est là que j'ai rencontré
0: Elodie Oller.
1: Ouais.
0: On était elle arrive à Troyes bientôt. Hein.
1: Oui, ouais. J'ai entendu, fin oui. Septembre.
0: Du 22 septembre au 22 octobre, Elodie ouais. Oller est en France.
1: Voilà.
0: Et nous en sommes heureux.
1: Bonjour. Bonjour Elodie.
0: Oui, je suis pas sûr qu'elle nous capte en Islande. Enfin bref. Donc c'est là que Radio Campus 3, déjà.
1: Ouais.
0: Donc Elodie Oller et tout ça. Et donc cinéma? Non? Photo? Photo.
1: Photo avec
0: Père Ubu, mais comment
1: ouais.
0: T'arrives à débarquer, à aller sur des concerts? Enfin, comment tu fais? Parce que je connais un petit peu tout ce milieu-là et c'est pas évident de toucher l'artiste en direct, ou alors est-ce qu'il y a une préparation?
1: Je faisais des posters.
0: Comment t'arrives à les capter?
1: Je faisais des affiches. Alors donc du coup, quand tu fais une affiche gratuitement au départ, tu proposes
0: mais comment
1: un truc.
0: Tu joins? Enfin, comment oh, bah, tu as le contact?
1: MySpace, en fait. À l'époque, MySpace était vachement
0: MySpace.
1: Bien. Parce que c'est comme ça que j'ai envoyé un dessin, par exemple, à John Spencer.
0: Invention française.
1: Ah ouais?
0: Ouais.
1: Très bien. Bravo.
0: Merci.
1: John Spencer, j'avais en fait fait comme ça. En fait, j'avais envoyé un dessin, j'avais fait son portrait, je lui ai envoyé un dessin, il m'a répondu.
0: Ok.
1: Et puis à partir de là, j'avais mis le pied dans la porte et après j'ai proposé une affiche de tournée. Et puis je suis arrivé avec l'affiche et puis le mec, le road manager qui s'appelait Xavier, qui était super sympa, a ouvert la porte en disant ouais bah écoute là faut que tu ailles les voir. J'ai mangé avec eux et puis après j'ai pas arrêté de les suivre aussi eux. Avec mais
0: John
1: c'était
0: Spencer.
1: À l'époque ouais,
0: ouais
1: John Spencer, mais c'était à l'époque des Vitraches. Un groupe qu'il avait avec Matt Vertare. Et Vitrache, un super groupe aussi. Donc en fait, ça c'était juste après Père Ubu. Mais Père Ubu, ça a commencé en 2006 et ça s'est arrêté en gros en 2015. Quoi. J'ai arrêté de voir Père Ubu en concert à partir de 2015 à peu près. Mais j'en ai fait plein avec eux. Quoi. Et,
0: mais et tu les as suivis aussi en tournée.
1: Et j'ai fait des pochettes de disques pour eux aussi. Beaucoup de pochettes
0: quand
1: de
0: même.
1: Disques ouais, sur
0: ouais.
1: Internet. Il y en avait beaucoup à une époque parce qu'il avait un site de pirates. Enfin, pas de pirates, mais il publiait ses concerts inédits.
0: Mm-hmm.
1: Donc du coup, je lui ai posé la question. Je pourrais en faire. Il m'a fait ouais, ok. Et puis à un moment donné, il m'a dit bon, bah écoute, là maintenant, on va faire un 33 tours. On va en sortir un. Est-ce que tu veux faire la pochette? J'ai fait bah, oui, bien sûr.
0: Excellent.
1: Et j'en ai fait deux.
0: D'accord. J'en et toi, ça de... se passe sur MySpace.
1: Non, Père Ubu, c'était pas grâce à MySpace, mais Père Ubu, c'était vraiment parce que j'ai sympathisé avec eux, parce qu'ils étaient en problème avec un concert à Paris. Ils avaient eu plein de problèmes avec le gérant de la salle et le promoteur, et ils s'étaient pris tout le monde à rebours. Et j'avais aidé pour trouver une place de parking. Et là, j'étais rentré dans les petits papiers. Déjà, j'ai.
0: Oui, j'ai des rencontres comme ça,
1: ouais.
0: Fortuites sur des petites anecdotes qui font que ça s'enchaîne.
1: Bah oui, parce qu'après, je suis allé les voir à Bruxelles, après, je suis allé les voir à Nancy.
0: Et
1: ils
0: après,
1: se sont dit, mais il est tout le temps là.
0: Et donc,
1: pourquoi il nous colle?
0: Alors...
1: Et puis, parce que j'aime bien ce que vous faites.
0: Ouais.
1: Et du coup, voilà, quoi, petit à petit, j'ai sympathisé avec tout le monde. Et puis, même David Thomas, qui n'était pas le plus simple. Mais qui était génial. Qui était
0: oui,
1: super
0: mais
1: sympa
0: parce
1: aussi.
0: Que aussi sont... enfin, c'est des gens qui sont dans un certain univers et qui ne
1: ah oui,
0: doit pas être évident à aborder toujours.
1: Ah bah non, même les musiciens avaient du mal à l'aborder, donc t'imagines-toi quoi.
0: Ouais, non, j'imagine pas.
1: Non, c'est...
0: Ok, donc t'as quand même fait pas mal de photos, enfin pour tous ces artistes-là, des affiches, des illustrations, de la création graphique. Mmh. Pour des Troyens aussi, des groupes Troyens il me semble.
1: Carnaval Triste, ouais.
0: Notamment.
1: Ouais, Éric Marcilly aussi,
0: ouais.
1: Un projet qui s'appelait Mid Barek, qui
0: oui.
1: Avait avec Teddy Moir.
0: Teddy Moir.
1: Et Mike.
0: Et Mike Trutard.
1: Ouais, à la batterie.
0: C'est ça, à la batterie.
1: Et ouais, ça j'avais fait un truc pour Eric. Mais je pense que c'est même la première pochette, je crois que j'ai dû faire à Troyes, ouais, pour quelqu'un de Troyes.
0: T'as beaucoup de demandes de groupes troyens.
1: Enfin, là, dernièrement, un petit peu. Mais comme c'est vrai que là, c'est revenu un petit peu. Deux, trois, ouais. C'est assez récent. Mais
0: on est que dans ton univers rock, chanson française ou
1: Non, c'est varié.
0: C'est varié. Ouais. Enfin, ça peut être un mec qui fait du rap, qui fait de l'électro, qui peut te demander. Enfin, vous pouvez vous rencontrer pour discuter d'une affiche ou de quelque chose. Ou toi, tu restes exclusivement. Axé sur tout ce qui est rock ou psyché ou
1: par préférence, enfin, par préférence,
0: enfin, ouais, c'est plutôt underground quoi.
1: Bah, quand j'y vais tout seul, en général, je vais vers des groupes comme ça, ouais. Mm-hmm. Genre il y a Mystery Light, il y a pas longtemps, je suis allé les voir. Enfin, on écoutera tout à l'heure, mais
0: ouais.
1: Mais ouais, j'y vais par goût, ouais.
0: D'accord. Mm. T'as fait quand même pas mal de photos de concerts, mais même à trois.
1: Ouais, ouais, à la Chapelle Argence, beaucoup, ouais. Et puis à The Message, des milliers.
0: Plein, plein, plein.
1: Des milliers au Ferragus.
0: C'est dans les bars que tu aimes bien bosser, toi, dans les bars, parce que c'est pas évident de faire de la photo. Enfin, il me semble, après, je peux me tromper. C'est pas évident de faire des photos de concerts. Déjà, c'est pas évident de faire des photos de concerts, parce que les lumières, ouais. Et aussi dans les bars où les gens sont un peu les uns sur les autres, non?
1: Oui, les lumières sont pas spécialement le truc qui travaille le plus.
0: Ouais, non
1: donc,
0: plus.
1: Ça varie pas mal, mais moi, j'aime bien ça, en fait. J'aime bien la complication.
0: Là, c'est justement ça, ouais. Quoi. Ça serait plus simple, tu irais pas?
1: Peut-être. Ouais, bah, je pense que oui.
0: Moi, c'est parce que c'est un côté un petit peu périlleux aussi qui te fait y aller, quoi.
1: Ça va, c'est pas
0: non, non, mais périlleux.
1: Proche de l'Ukraine. On n'est pas très
0: non,
1: loin.
0: Non, mais quand je dis périlleux, c'est-à-dire que c'est pas de la photo studio posée, un silence religieux.
1: Bah, je pense que
0: c'est rock'n'roll, quoi.
1: Bah, ça, c'est pas du tout
0: la
1: quelque
0: photo,
1: chose.
0: Elle est comme ça, quoi.
1: C'est clair, j'ai pas trop développé ça, le côté posé, machin, tout ça, j'aime pas trop, ouais. C'est vrai.
0: Bah non.
1: Ouais. C'est pas mon truc.
0: On s'est vu aussi, on a travaillé ensemble sur un événement littéraire et musical qui s'appelait Exile on Bow Street. Me semble-t-il, on a fait ça pendant 5 ans. On a quand même reçu Monsieur Philippe Manœuvre.
1: Ouais, c'était
0: et
1: cool.
0: C'était pas rien.
1: Et Bob Grün.
0: Et Bob Grün. Et plein d'autres personnes illustres.
1: Mezzo.
0: Des affiches absolument extraordinaires et fantastiques.
1: Ouais, bah, il avait fait une super affiche, Mezzo. Ouais.
0: Avec l'entrecôte.
1: Ouais. C'est ça.
0: C'est la femme poilue avec une autre côte.
1: C'est ça, avec une batte de baseball.
0: Une batte de baseball parce qu'on m'a dit, ouais, c'est pas très végétarien votre truche, mais d'où ça
1: c'est
0: végétarien.
1: Est-ce que c'est végétarien?
0: Non, mais arrêtez aussi toujours de trouver un sens à ce qui n'en a pas.
1: Tout à fait.
0: Et c'est ça, quoi.
1: Elle va taper quand même l'entrecôte. Hein, c'est peut-être la plus végétarienne de tous.
0: Ça peut être ça, quoi.
1: Peut-être.
0: Ça peut, si elle prend une batte, si elle tape l'entrecôte, ça veut dire que peut-être que cette femme poilue.
1: On en parle bien en tout cas d'Exil on Extreme.
0: Exil on Extreme, non, ça a été quand même un événement hyper intense et hyper important à Troyes. On en reparle tout de suite après le choix de ton dernier titre, hein, cher ami.
1: Mon
0: dernier
1: Dieu.
0: Titre, si, qui s'appelle Mystery Light.
1: Mystery Light.
0: Eh ben, en avant Mystery Light alors.
1: Avec des S.

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1: Le bal des engagés sur Radio Campus 3, donc avec Alexandre, monsieur Data Panique.
2: Bah parce que je crois que tu m'appelais souvent Tata Panique.
1: Oui, je pense que c'est moi qui t'a donné Tata Panique.
2: Oui.
1: Donc on a le plaisir de te recevoir pour parler un peu de tout ce que tu as fait au niveau photo. Photos de concert, rencontres avec Père Ubu, des grandes tournées avec des longues distances. Il y a aussi un passage assez rock'n'rollesque avec Patrick Heudlin jusqu'à Saint-Tropez.
2: Quelle belle aventure en
1: 2018.
2: Ah,
1: c'est en septembre 2018 ça. Et qui a conclu par un concert à The Message.
2: À l'arrache,
1: bah Heudlin.
2: Oui, bah, c'était vraiment à l'arrache. Mais non, mais même pour tout le monde en fait, c'était à l'arrache. Mais il y a eu du monde.
1: Bah, mais c'est... ça c'est Heudlin quand même.
2: Ouais.
1: Bah, je sais pas, pour les initiés, c'est quand même un nom quoi.
2: Ouais, non, c'était super.
1: Ok, donc on va parler aussi de tout ce que tu fais. Là, tu fais donc actuellement une expo à Café Paulette.
2: Oui, très gentiment, ils ont ouvert la porte.
1: Bah alors, et c'est jusqu'à quand l'expo?
2: Jusqu'au 1er novembre.
1: 1er novembre.
2: Mmh. Okay. Photos, dessins en noir et blanc, des dessins en couleur, des crèmes couleur.
1: Illustrations, tout ça.
2: Petites illustrations, trop de gros trucs.
1: Non, mais c'est un aperçu de ce que tu sais faire.
2: C'est un aperçu.
1: De ton travail.
2: Ouais.
1: Ok, et un décrochage, il paraît.
2: Ouais, peut-être avec un invité surprise, mais on cherche encore. Enfin, on en a
1: c'est
2: deux.
1: Une surprise.
2: Voilà.
1: Bah non, c'est une surprise,
2: ça va pas tarder à être dit.
1: D'accord.
2: Mais il est souvent venu avec Data Panic.
1: Ok, donc alors tu peux nous parler de Data Panic justement?
2: Il y a Ciné Panic et Data Panic.
1: Data Panic, c'était en fait
2: inviter des groupes, je les hébergeais, ils venaient un peu au début, c'était un peu dans tous les bars en fait, il y avait l'engrenage encore à l'époque.
1: Oui.
2: Ça s'est transformé en The Message et puis après Ferragus et puis il y a eu même le Trianon, on a même fait venir un groupe de Bristol au Trianon, c'était assez fou.
1: Et même à Ville en Musique.
2: Ouais, où il y a eu Ozo Bazooka et il y a eu Nick Wilden avec Octambulos, il y a eu plein de groupes super.
1: On a fait une soirée aussi à la Chapelle Argent, je me rappelle.
2: Ouais, avec Entract Twist et Arrows of Love.
1: Oui, et aussi tu as participé à cette incroyable Trouble Fête.
2: Ouh là là,
1: bref.
2: Deux troubles fêtes. Le premier extraordinaire.
1: J'avais un lumbago.
2: Je l'ai monté,
1: c'était
2: pas une sciatique. C'était un lumbago.
1: Je sais plus, c'était un problème de dos, j'étais bien allongé.
2: Ouais.
1: Ok, donc il y a eu pas mal de concerts à la Chapelle Argence, des collaborations avec d'autres, justement pour Troubles Fêtes, pour Exil on Bow Street aussi. On a travaillé aussi avec Mathias Moreau.
2: Oui.
1: Qui aussi a fait venir aussi des gens, des pointures dans tout ce qui est rock et tout ça. Enfin, on a fait je me rappelle de tout ça. Et donc aussi Philippe Manœuvre.
2: Ouais.
1: Et des magnifiques expos à la Chapelle Argence. C'était quand même un temps fort de la Chapelle Argence qui était, ma foi, très pertinent. Et il y a donc, ça c'est Data Panic. Data Panic Association. Donc qui organise des concerts.
2: Qui faisait, hein. C'était en 2018. Et là on a arrêté. De temps en temps on aide.
1: On fait une petite apparition. Voilà, comme ça,
2: et voilà la Belle au Bois Dormant.
1: Ok, voilà. Ça marche. Mais et là on est passé plutôt sur du cinéma.
2: Voilà, maintenant c'est Ciné Panic.
1: Ciné Panic. Tu peux m'en parler, s'il te plaît.
2: C'est avec Simon, le projectionniste de l'Utopia.
1: Salut l'Utopia.
2: Ouais, super Simon.
1: Simon, super Utopia.
2: Bah ouais, parce qu'il trouve, on a des idées comme ça, où des fois je soumets il y a une proposition d'un film, et puis il arrive à trouver tout le temps le truc. Enfin, il se démerde bien.
1: Et par exemple, ce soir.
2: Ce soir, c'est Don't Look Now, un film de Nicolas Roeg de 73, avec Donald Sutherland, Julie Christie. C'est un film anglais, et c'est le mec qui avait fait le film avec David Bowie. The Man Who Fell the Earth, machin, où il joue le rôle d'un extraterrestre un peu machin qui est tout le temps un peu sous on sent qu'il est un peu drogué, il allait pas bien David Bowie à ce moment-là, donc ça se voit. Donc là pour Don't Look Now, c'est un super film fantastique, très peu connu, qui passe pas du tout en salle,
1: on est sur du cinéma fantastique.
2: Ça va souvent par là. Ouais.
1: Et est-ce que c'est des rencontres avec un débat après, ou c'est simplement une...
2: Enfin, non, pas pour l'instant.
1: C'est juste une projection pour les amateurs de ce cinéma qui passe pas partout.
2: Ouais. Pour l'instant, c'est ça, ouais.
1: D'accord, c'est uniquement ça.
2: Ouais.
1: Et tu as fait plusieurs séances comme
2: Je crois qu'on est à 9 ou 10, je ne sais plus.
1: Ah, quand même.
2: Ouais.
1: Et c'est toujours avec Utopia, il y a toujours un bon...
2: Ouais, ouais, ça va. C'est, on a, bah, sinon, ça se passe super bien. Il y a eu,
1: ça m'étonne pas.
2: Ouais, il est super cool. Il y a eu The Thing au début. On a commencé avec un John Carpenter. Et là, on va sur la première année, premier anniversaire. Et ce sera certainement deux films de Carpenter pour la soirée.
1: D'accord, deux films de Carpenter, donc ça c'est des projets à venir.
2: Ouais, pour octobre, fin octobre.
1: Ok, mmh. Fin octobre, t'as une date à donner un peu plus précise?
2: Ça devrait être le 30-31, ce sera Halloween.
1: D'accord, c'est pour Halloween, ça se rattache à Halloween?
2: Ouais.
1: Ou c'est complètement...
2: Ce sera pas le film Halloween, ce sera pas Halloween, par
1: contre. D'accord,
2: mais
1: t'essayes de te...
2: Quand, non, thématiquement
1: choix,
2: non.
1: Non.
2: Ouais, oui. Ah oui, oui, complet. Oui, oui, complet.
1: Ok, tu fais ce que tu veux.
2: Bah, on fait ce qu'on veut, ouais.
1: Enfin, vous avez une...
2: Enfin, on essaye.
1: T'as une liberté.
2: Bah ouais, il me laisse une super liberté. Ça c'est super cool, ouais.
1: Ok. Y a pas de...
2: ça, ouais. Tant que ça marche, on continue, on espère, on croise les doigts pour que ça marche, que ça continue comme ça.
1: Ok, donc l'expo actuelle, donc à Café Paulette, qui se finit donc le 1er novembre,
2: ouais.
1: Avec une guest star, on verra bien qui c'est. Et tu sais qu'il y a Fini Manœuvre qui vient à Troyes le 23 janvier.
2: Tu me l'as dit et ça c'est une très bonne nouvelle.
1: Et on va y aller
2: bah, oui.
1: Le 23 janvier 2027. Donc Philippe Manœuvre vient à Troyes au Théâtre de Champagne pour raconter face à l'histoire du rock'n'roll, un truc comme ça je suppose.
2: Avec Carole Poupeau.
1: Exactement, bah oui, Carole Poupeau. Donc il y a, t'avais d'autres informations à nous donner monsieur Alex Horn ou nous allons conclure gentiment?
2: Non, on va conclure gentiment là parce que ça ne me vient pas.
1: Ça ne vient pas? Et bien voilà. Et bien donc, allez voir cette exposition donc à Café Paulette jusqu'au 1er novembre. Et où est-ce qu'on peut se renseigner sur les dates, notamment de Cinépanique?
2: Sur l'Instagram de Cinépanique. Je crois que c'est Cinépanique, tout
1: c'est
2: simplement.
1: C'est Cinépanique.
2: Ouais.
1: Point.
2: Point Instagram.com, un truc comme ça.
1: Non, mais je veux
2: ça.
1: Dire, il n'y a pas de.
2: Non, je crois pas, non. Je crois que c'est juste Cinépanique, ouais.
1: Ok, ok, d'accord. Et bien, bah, dis donc, c'était vraiment bien.
2: C'est que ça passe vite.
1: Speed. C'est trop speed, je sais.
2: Merci Patricia.
1: Je t'en prie, avec plaisir. Donc les Nuits de Champagne ont fait leur conférence de presse récemment, donc cette semaine. L'invité étant Natch. C'est qui c'est Natch?
2: Nooch.
1: Natch?
2: Non, Nooch, je sais pas.
1: Ben c'est Natch.
2: Ben oui, je te dis Nooch.
1: Bon, c'est Anna Chédid. Donc il va s'occuper de la direction artistique du Grand Choral, qui va reprendre des chansons, enfin qui fait tout un travail sur la réinterprétation et la réarrangement, réorchestration, enfin, bref, vous avez compris, non, pas du tout, avec Youssoufa sur tout l'univers de Daniel Balavoine.
2: Mm-hmm.
1: Donc, c'est les 40 ans de la disparition cette année. Donc,
2: il
1: n'est voilà,
2: pas mort, hein, il n'est pas mort.
1: Je crois que si.
2: Ah, bon.
1: Bref, et donc c'est une nuit de champagne. La nuit de champagne arrive bientôt. Donc tous les. Ça marche pas mal, hein. Il y a aussi ce qu'on appelle les nuits en plus, c'est-à-dire qu'il va y avoir Elmer Footbeat. Incroyable. Il y a Elmer Footbeat qui vient le 26 septembre, 25 septembre, excusez-moi. Il y a Héloïse qui vient le 27 novembre, Superbus qui vient le 18 décembre au Cube, Axel Bauer, bon, il paraît que c'est annulé, mais c'est au mois de février. Il y a aussi Ibrahim Malouf le 14 mars 2027, Jérémy Jaoui, c'est pour toi, parce qu'il était persuadé que c'était cette année. On souhaite un bon anniversaire à Kiki, on l'embrasse. Et cette émission est dédiée à la mémoire d'une grande dame qui nous a quittés cette semaine. Il s'agit évidemment de Catherine Ringer, donc qui fait partie d'un groupe. Enfin, on va pas vous faire l'article. À ce sujet-là, il y a un apéro Mitsuko qui va avoir lieu le samedi 9 octobre au Café Paulette. On a décidé ça avec Marie et Sandrine.
2: Très bien.
1: De rendre hommage à ce duo iconoclaste et irrévérencieux de la scène française. On se quittasse là-dessus. Merci Monsieur Alexandre et justement écoutez le petit train.
2: Très
1: et
2: bien.
1: Écoutez toujours Itamisuko parce que franchement c'est intemporel et c'est beau.
2: C'est comme ça.
1: Adichat.

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2: 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Il est 21h.
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2: Si vous venez à Paris, n'oubliez pas de monter au-dessus. Au-dessus de la place Pigalle, là-bas vers Avès. Faut venir vers 6h30 du matin. C'est là où vous aurez des chances de me trouver. Après le troisième réverbère entre deux poubelles, si vous voyez un tas écrasé dans sa pisse, en général c'est moi. Vous êtes presque arrivé. Je vous tendrai le doigt et à 15 mètres, vous y êtes dans le bar tabac de la rue des Martyrs.

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